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2: Bienvenue sur Radio J, nous sommes le mardi 18 août 2026 et j'ai le plaisir de vous accompagner avec toute l'équipe jusqu'à 9h, il est 6h. Et très heureux de vous réveiller au cœur de l'été avec autour de moi donc l'équipe du 6-9 à commencer avec commencer par le réalisateur de cette émission. Vous voyez, j'ai pas de blague sur vous ce matin, Greg. Bonjour, ouais, Greg.
3: Bonjour, mon cher Rudy. J'ai vu en découvrant ce conducteur que vous m'envoyez un peu avant. Je me suis dit que vous manquiez d'inspiration.
2: Pas du tout. Je me suis dit, je vais arriver et puis je vais en trouver une. Et puis finalement, non. Donc,
3: écoutez, on réussira demain. Moi, je vous dis à demain.
2: On a besoin de vous jusqu'à 9h, Greg. Évidemment, le maestro de cette émission, sans qui nous ne serons rien. Absolument. Et à côté de Greg, à côté de moi, surtout, il y a.

0: Israël. C'est donc avec vous, Éléonore, Claude, Benjamin Netanyahou et Jared Kushner hein, s'accordent sur un mécanisme de déconfliction pour Gaza.
1: Washington presse Israël de laisser le mouvement démontrer sa volonté de désarmer. Deux groupes de travail ont donc été annoncés, l'un sur la démilitarisation, l'autre sur les besoins humanitaires à Gaza. Jared Kushner a de son côté prévenu que la reconstruction ne débuterait qu'après la démilitarisation complète. La première étape exigée par Benjamin Netanyahou reste toutefois la remise des armes du Hamas au général américain Jasper Jeffers, pour une destruction sous supervision américaine. Écoutez les propositions de Jared Kushner, justement émissaire spécial américain hier soir sur Fox News.
2: Nous ne laisserons pas Gaza être reconstruite tant que la démilitarisation n'aura pas eu lieu. Personne ne veut investir davantage d'argent dans un endroit qui traîne depuis si longtemps. Aussi, c'est pour que ce soit finalement repris par des terroristes ou de nouveau détruit. Nous n'allons pas non plus restreindre le droit d'Israël à se défendre en cas de menace imminente. Et donc, nous avons dû clarifier ce que cela signifie. Nous pourrions constater des progrès d'ici 30 jours seulement, avec l'espoir de commencer à sortir certaines armes. On l'espère à combler certains tunnels également dans les 70 à 90 jours.
1: Jared Kushner, l'émissaire spécial américain. Pour rappel, le Hamas a accepté le cadre proposé par le Conseil de la paix prévoyant une remise progressive des armes et un retrait israélien correspondant. Mais Jérusalem n'entend pas céder sur un désarmement total préalable. Un retrait de l'armée de la ligne jaune à la ligne rouge a néanmoins été évoqué.
0: À Gaza, l'Ouganda et le Burundi discutent d'un envoi de troupes.
1: Pour la première fois, des officiers supérieurs des deux pays se sont rendus au centre de coordination civilo-militaire qui est dirigé par les États-Unis à Kiryat Gat. Objectif, discuter de l'envoi de plusieurs centaines de soldats au sein de la future force internationale de sécurité pour l'après-guerre à Gaza, forte à terme de 20 000 hommes. Sa mise en place reste suspendue aux différends entre Israël et le Hamas sur le désarmement et le retrait de Tsahal. Par ailleurs, sur le terrain, une bombe du Hamas a explosé côté israélien de la ligne jaune sans faire de blessés. Et puis en Judée-Samarie également, deux terroristes ont été arrêtés.
0: Et puis on parle maintenant de l'Iran avec Jared Kushner hein, qui évoque des discussions meilleures que jamais.
1: Aucun accord n'a toutefois été trouvé à ce stade. De son côté, le président américain a assuré que l'Iran ne conclura pas le type d'accord qu'il juge nécessaire, précisant que Washington ne cherche pas à prolonger le protocole d'accord signé avec Téhéran en juin, alors qu'il a expiré hier. Il a à nouveau revendiqué l'efficacité du blocus du détroit d'Ormuz, estimant même que l'idée d'un passage maritime privatisé pour les Américains était une excellente option.
0: Donald Trump menace également Oman après avoir envisagé de frapper Mascate.
1: Le président américain estime qu'Oman n'a pas agi de manière exemplaire, notamment en entravant les efforts américains pour rétablir la libre circulation dans le détroit d'Ormuz. Et puis toujours dans le Golfe, Israël annonce avoir suspendu ses exportations d'armement vers le Qatar, pays désormais considéré comme un état hostile œuvrant contre l'état hébreu. Une décision qui serait liée à l'accueil de longue date de dirigeants du Hamas, à son rôle de médiateur avec le mouvement et à des soupçons de tentatives d'influence sur l'opinion publique israélienne, notamment via la rémunération de collaborateurs de Benjamin Netanyahou.
0: On parle maintenant de politique israélienne avec ce chiffre, hein, 53,5%. C'est le taux de participation aux primaires du Likoud. C'était hier, les résultats sont attendus dans les prochaines heures.
1: Une progression d'environ 10% par rapport au précédent scrutin pour les 75 177 membres du parti ayant participé. Eli Cohen continue de mener avec une avance d'environ 1400 voix sur Yariv Levin, lui deuxième, tandis qu'Amir Ohana se classe troisième avec une faible marge. Les résultats définitifs sont attendus pour les prochaines heures.
0: Et puis les incendies dans le Var en France, Emmanuel Macron promet les mêmes aides que celles qui ont été annoncées en Gironde.
1: Et oui, en déplacement hier, il a promis donc des aides dans les Landes après le feu du massif du Gros-Bessillon également qui a parcouru, je le rappelle, 6300 hectares, engagé 18 jours de lutte et déplacé environ 6000 personnes. Sébastien Lecornu a lui promis pour la Gironde 12 millions d'euros débloqués ainsi que des aménagements fiscaux. Écoutez-le.
3: Nous, l'État, Serge, nous mettons aussi en place un certain nombre de plans de soutien à l'économie qui va passer notamment par des exonérations de cotisations sociales. Exonération, c'est pas report. C'est-à-dire, en clair, l'État fait un moratoire, efface les cotisations sociales, période de 3 mois, dans lequel l'ensemble des entreprises et des acteurs économiques qui ont connu le sinistre ou qui sont dans une zone évacuée verront un accompagnement de cette nature. On va le faire également sur la fiscalité, notamment sur la taxe foncière, dans laquelle l'État acquittera la taxe foncière à la place de ses entreprises.
1: Sébastien Lecornu, le Premier ministre français.
0: Merci.

0: merci à vous, Éléonore Claude. On vous retrouve dans moins de 10 minutes pour le rappel des titres. À tout à l'heure. Alors la météo de ce mardi avec un temps plutôt calme hein, ce matin, avec des nuages sur la moitié nord et même de la pluie attendue dans la Manche et sur la pointe bretonne. Côté Méditerranée, eh bien le beau temps domine. Il fait 19 à Lille ce matin, à Paris également, à Strasbourg, 20 à Bordeaux, 21 degrés à Lyon et à Toulouse, 25 degrés à Marseille. C'est la maximale pour la matinée. Cet après-midi, la France sera coupée en deux, nuageux mais assez doux au nord de la Loire avec une ambiance assez grise du long des côtes de la Manche et un peu de vent au sud de la Loire. Eh bien, il fera beau et chaud. 24 degrés attendus à Paris, 23 à Lille, 21 sur la côte normande, 31 à Bordeaux, 31 à Nice, 34 à Marseille et 38 à Toulouse. En Israël, quelques nuages de beau temps, mais un grand ciel bleu tout de même sur tout le territoire. Il fera 28 degrés à Haïfa, 29 degrés à Tel Aviv, 30 dans la capitale Jérusalem et puis 34 degrés à Eilat.
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2: Bonjour.
0: Et donc place maintenant à la chronique de celle que vous venez d'entendre, Olivia Catan, qui ce matin nous parle d'amour. Olivia Catan, sa chronique.
2: Bonjour et bienvenue dans ma chronique sur l'autisme que je consacre cette semaine à l'amour. Oui, vous avez bien entendu, l'amour chez les personnes autistes, les sentiments, les relations, les élans du cœur, les envies de couple, de famille, bref, tout ce qui fait une vie et que l'on oublie systématiquement lorsqu'il s'agit des personnes autistes. Il existe pourtant toutes sortes de couples, des couples d'autistes et de neurotypiques, des couples d'autistes, des couples hétéros, bi, homosexuels. Parmi les témoignages, lorsque l'on parle d'amour, une phrase revient souvent. Je tombe amoureux d'une personne, pas d'un genre. Non par confusion, mais parce qu'ils aiment selon la vérité du lien. Ils tombent amoureux d'une personne pour ce qu'elle est, sans la classer, sans filtrer sa réussite sociale, sa religion ou son statut. Bref, l'humanité dans toute sa diversité, mais sans les filtres sociaux habituels. Car il faut le rappeler, les autistes tombent amoureux comme tout le monde, mais enfin pas tout à fait. Prenez Stéphanie par exemple. Chez elle, l'amour arrive vite, très vite, à la vitesse d'un éclair émotionnel, dit-elle. Un sourire, un geste et tout son cœur s'emballe. Le problème, c'est que le reste du monde n'avance pas à son rythme ni à son intensité, ce qui provoque des déceptions en accéléré et de grandes peines de cœur dont elle avoue se remettre difficilement, au point de renoncer parfois à tenter une nouvelle rencontre. Pour d'autres, le plus compliqué n'est pas le cœur, c'est d'entrer en relation. Draguer, aborder, amorcer une conversation, tout cela relève d'un exercice délicat. Lire sur un visage l'émotion de l'autre, comprendre si un sourire traduit un intérêt ou une simple politesse reste tout aussi difficile. Et réussir à montrer soi-même que l'on est touché, attiré, amoureux n'est pas si simple, lorsque l'expression des sentiments n'a rien d'évident ou de spontané. Beaucoup me disent « si on ne me dit pas clairement que je plais, je ne peux pas le deviner. » Alors, les rencontres dans un bar, dans une soirée, ce ballet social que d'autres improvisent sans y penser, leur semblent inaccessibles, trop rapides, trop codés. Quant au code amoureux, certains le considèrent comme un sport extrême. Le troisième degré, les sous-entendus, les « peut-être » qui veulent dire non, les « on verra » qui signifient jamais, un vrai labyrinthe. Et parfois, ils ont peur. Peur de mal faire, de mal comprendre, de dire oui trop vite ou de croire qu'on leur dit oui alors que l'autre disait non. Le consentement, le leur et celui de l'autre est un territoire où ils avancent avec prudence. Ajoutez à cela les troubles sensoriels. Certains aiment le contact, d'autres moins, d'autres pas du tout. D'autres encore, pas n'importe quel contact, pas n'importe quand, pas n'importe comment. De quoi provoquer des scènes dignes d'une comédie romantique décalée. Un effleurement qui déclenche un bond, un bruit de perceuse qui casse l'ambiance, ou encore une routine du soir un peu trop millimétrée qui brise complètement l'élan amoureux. Quant au couple autiste, ce n'est pas forcément plus simple. Marie et Marc, tous deux autistes, me l'ont raconté. Ils s'aiment profondément, mais un son de voix trop aigu, un changement de plan soudain, un nouveau toc de l'un que ne supporte pas l'autre peut déclencher une dispute, voire une véritable tornade suivie d'une réconciliation tout aussi rapide. Ils se définissent pourtant comme un couple comme les autres, mais avec une sensibilité en très haute définition. Et puis, il y a celles et ceux dont les difficultés d'expression ou d'autonomie sont plus importantes. On imagine souvent qu'ils n'ont pas de vie affective alors qu'eux aussi veulent aimer et être aimés. Mais pour eux, les occasions de rencontre sont encore plus rares. C'est pour eux qu'existent ces lieux précieux, les cafés joyeux, les activités sportives, culturelles, les vacances spécialisées, des espaces où l'on peut se parler sans avoir à décoder ces règles implicites qui rendent les rencontres si difficiles. Parfois, il ne se passe pas grand-chose, mais le simple fait d'être ensemble peut déjà bouleverser une vie, faire battre leur cœur et rompre leur profonde solitude. Et puis, il y a ces moments inattendus, presque déroutants, où l'absence de filtre propre aux personnes autistes prend toute la place. Une parole trop directe, une franchise qui désarme, une vérité dite sans détour, là où les autres enrobent, nuancent, hésitent. Des gestes qui surprennent, qui désarçonnent parfois, mais qui au fond touchent plus sûrement parce que dire la vérité déstabilise, mais sonne juste. Alors, leur amour hésite. Trébuche, se cogne, s'accroche, recommence, exactement comme chez tout le monde, mais avec une sincérité particulière, une absence de masque, une vérité qui pourrait parfois nous servir de leçon. Vous l'aurez compris, l'amour chez les personnes autistes existe pleinement. Et même s'il est parfois plus difficile à vivre, ce n'est pas à cause d'eux, mais parce que notre société n'a jamais vraiment pensé les moyens de le rendre possible, en créant des lieux de rencontre adaptés, des espaces sûrs ou même des applications qui leur ressemblent. Partout ailleurs, dans les milieux étudiants, communautaires, associatifs, on organise des soirées, des activités, des moments où les jeunes peuvent se rencontrer, échanger, nouer une amitié ou trouver l'amour. Pour les personnes autistes, ces espaces n'existent pas encore. Et c'est précisément là que tout doit commencer. Car l'amour n'est pas un luxe réservé aux autres, mais un droit fondamental. Il est temps que notre société cesse de considérer les personnes autistes comme des êtres dépourvus d'émotions et les reconnaisse enfin comme des êtres à aimer et à laisser aimer.
0: Merci à vous, Olivia Catan. C'était donc votre chronique sur l'autisme qu'on retrouvera. Vous écoutez Radio G, excellent réveil à toutes et à tous. Dans un instant, ça sera Shirim, votre chanson israélienne du jour. Et puis, on fera juste avant un point sur l'actualité avec Éléonore Claude. Et puis, notre invité à 8h35 sera ce matin le chercheur, professeur à l'Université d'Herzliya et au Centre de recherche sur le contre-terrorisme, Eddie Carmon, qui sera avec nous. On va lui poser une simple question. Est-ce que Israël est isolé sur la scène internationale? On écoutera dans les détails son analyse. Ça sera donc l'invité de la rédaction à 8h35. Excellent réveil à toutes et à tous. Vous écoutez Radio G. On vous réveille tout l'été avec toute l'équipe ici en direct. Et il est bientôt donc 6h15.
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0: Et on fait donc un point sur l'essentiel de l'actualité avec vous, Éléonore Claude.
3: Bonjour Rudy, bonjour à tous. Benjamin Netanyahu et Jared Kushner se sont accordés sur un mécanisme de déconfliction pour Gaza avec la création de deux groupes de travail, l'un sur la démilitarisation, l'autre sur les besoins humanitaires. Mais les ministères américains a prévenu, la reconstruction de Gaza ne débutera qu'après la démilitarisation complète du Hamas, comme exigé par Israël. De son côté, le mouvement terroriste a accepté le cadre du Conseil de la paix qui prévoit une remise progressive des armes et un retrait israélien correspondant. Mais Jérusalem refuse de céder sur ce désarmement total préalable. Un retrait de la ligne jaune à la ligne rouge a néanmoins été évoqué pour Tzal. Sur l'Iran, Jared Kushner évoque des discussions meilleures que jamais avec Téhéran, mais sans accord trouvé à ce stade. Donald Trump a de son côté assuré que l'Iran ne conclura pas le type d'accord qu'il juge nécessaire, précisant que Washington ne cherche pas non plus à prolonger le protocole d'accord signé en juin, expiré depuis hier. Il a également revendiqué l'efficacité du blocus du détroit d'Hormuz.
0: Merci Éléonore Claude. Prochain journal dans un quart d'heure.
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0: Excellent réveil sur Radio J, c'est l'heure de Shirim, votre chanson israélienne du jour avec ce matin un poids lourd de la scène Mizrahi, comme on dit, la musique orientale, Itai Levi, né en 1988 à Rehovot. Il s'est fait connaître au début des années 2010 et depuis il a multiplié les albums, les succès, les concerts en Israël qui affichent complet. Il est souvent même surnommé le prince de la musique Mizrahi. Cette chanson sortie en mars dernier parle d'un couple qui n'arrive pas à se quitter, un album où chaque chanson a un numéro, eh bien on écoute Zéro, Chaloche, Itai Levi sur Radio J.

0: Itaï Lévy, le prince du Mizrahi, c'était sur Radio J.
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0: Et place maintenant à la série d'entretiens que vous avez réalisé, Éléonore Claude, avec l'ancien diplomate et écrivain Vladimir Fedorovski. Et vous évoquez ce matin le destin de Catherine II.
3: Bonjour Vladimir Fedorovski.
4: Quel plaisir de vous retrouver, Éléonore.
3: Alors, je le rappelle à nos auditeurs, même si maintenant vous avez une voix qui leur est bien connue. Vous êtes ancien diplomate russo-ukrainien, mais également écrivain prolifique. Et vous nous présentez votre 59e livre à paraître en septembre. C'est « Il était une fois la tsarine, Catherine II » aux éditions Ballan.
4: Catherine II entre en jeu. Une petite princesse qui fait un long voyage de plusieurs semaines. Elle débarque à Saint-Pétersbourg avec les intrigues, etc. Et on l'a prédestinée de se marier avec l'héritier de trône qui était le neveu de la tsarine en place, qui était Elisabeth. Le garçon était disgracieux. Elle était désenchantée. Elle a 14 ans. Il a 15 ans, mais disgracieux, avec le visage marqué.
3: Mal aimable aussi, paraît-il.
4: Mal aimable, qui d'ailleurs détestait les Russes, qui méprisait les Russes.
3: Il venait de Prusse.
4: Il aurait voulu être officier en Prusse. On lui a prédestiné d'être empereur.
3: Et d'ailleurs, il ne s'en cachait pas à la cour.
4: Absolument.
3: A tout fait pour saboter le projet.
4: Elle vient, mais elle regarde Catherine. Elle fait ce qui est étonnant. Je vais vous dire, les voyages forment souvent les gens. Quand elle voyage à travers, c'était un long voyage avec les petites Alpes, elle était frappée par l'étendue de ce pays. Et l'étendue et les paysages, qui sont les paysages vraiment très contrastés. C'est étonnant qu'elle a commencé à esthétiquement aimer
3: La Russie.
4: Et elle se prenait son rôle au sérieux. Quand il vient, elle était formée, c'est intéressant, sa formation, elle était prise en main par le personnage qu'on a raconté précédemment,
3: Armand de Lestock,
4: et elle l'a formée vraiment comme une vraie Russe. Tout d'abord, elle adopte la religion, elle commence à connaître la langue russe, elle commence à en parler.
3: Il faut dire qu'elle-même, toute seule, vous le racontez dans un autre roman, vous parlez un peu de Catherine, elle apprenait le russe, elle se relevait la nuit également, enfin, elle est très investie dans cette acclimatation, cette intégration.
4: Une volonté inébranlable.
3: De s'intégrer.
4: Mais, après, finalement, Elisabeth meurt et son mari hérite. Mais le mari était disgracieux, il était vache avec lui,
3: Pierre.
4: Finalement, ils ont été vaguement cousins, très éloignés. Mais Pierre, tout d'abord, c'était pas un mariage d'amour. Pierre était ailleurs, il a pris quelques maîtresses en titre. Il était un peu blessé comme ça, évidemment, comme disent les Françaises.
3: Elle a envoyé tout de suite la
4: monnaie de sa pièce, puis elle a pris à côté de lui en polonais. Il faut le dire qu'il l'a fait. Après, il va faire un s'appeler Poniatowski. J'ai connu très bien cette famille.
3: Mais il faut dire qu'à l'époque, la Russie n'est pas très appréciée des pays les plus occidentaux, et donc c'est pour ça qu'il y a du mal à trouver aussi une épouse pour le jeune Pierre III.
4: Évidemment, non, pour les tsars à l'époque, c'était pas évident de trouver
3: une épouse.
4: C'est pour ça qu'ils ont pris une petite princesse désargentée, et finalement. Mais dans son cas, il y a deux aspects. Il y a un aspect d'une vraie réflexion sur le destin de la Russie. Deuxième aspect, c'est un aspect de la volonté de faire. Et troisième aspect, je tiens à vous dire, ça c'est très intéressant, c'est un héritage en quelque sorte d'Elisabeth. L'intérêt d'État, et il disait, il n'y a pas d'homme qui nous manque. C'est l'utilisation des hommes qui manque. Et il a donné un exemple étonnant de l'utilisation des hommes qui s'entouraient. Finalement, il a créé une vraie équipe du pouvoir. Mais encore un aspect où il a été beaucoup dénigré. Parce que dans la grande histoire, on la présente vulgairement comme Messaline qui a accumulé ses conquêtes, qui a mélangé l'amour et la politique, etc. Au contraire, il distinguait l'amour à la politique, mais il faut dire qu'elle a donné des leçons pour beaucoup de gens aujourd'hui. Il n'y avait jamais d'ex. Pour elle, ex, c'est toujours ses collaborateurs. Et il faisait le favoritisme en tant que système. C'est un système très, très intéressant. Elle associait ses rapports.
3: Ses bras droits.
4: Ses bras droits, ses amants.
3: Vous pensez notamment à Narychkine et à Bestouyev?
4: Absolument, mais je vais vous dire, il, plus que ça, je tiens à corriger, dans le livre, je suis obligé de raconter ces personnages qui sont devenus, souvent je connaissais leur famille, qui sont devenus des personnages de premier plan de la Russie éternelle, des grands ministres, etc. Mais simplement pour mettre un peu bémol dans l'histoire inventée, on présente Messalem comme une mangeuse d'hommes, vous comprenez, croqueuse d'hommes. Ça ne s'est passé pas comme ça. Il a eu moins d'amants qu'une Française moyenne. J'ai pris juste, vous comprenez, je connaissais tous ces gens-là, mais c'est des gens d'une valeur exceptionnelle qu'elle devient. Parce que quand elle était désespérée, quand son mari en titre, qui restait l'empereur très, très, très longtemps, voulait l'enfermer dans le monastère, qu'est-ce qu'elle fait? Elle prépare encore un coup d'état, encore une fois, avec les stocks, et encore une fois. Mais qu'est-ce qu'elle fait? Elle regarde à travers la fenêtre, elle voit un officier de la garde impériale, et finalement, elle le prend comme coéquipier, on lui fait son coup d'état, il s'appelait Orlov. Il réussit un coup d'état, elle devient une tsarine, il va régner plus de 30 ans en Russie en changeant complètement la Russie. Et chaque étape de changement est liée avec ça. Je tiens à vous raconter et réconforter en quelque sorte, tous les gens qui nous écoutent. Elle disait, les vraies histoires d'amour, c'est toujours après 40 ans. Et elle a rencontré l'homme de sa vie, il s'appelait Potemkin. Après 40 ans, un poète, un philosophe, un grand chef de guerre. En fait, elle fait son coup d'état, l'ovation de la garde impériale, elle se retourne, qui est-ce? C'est le lieutenant Potemkin, il fait quelques pas, il est trop beau pour être lieutenant, qu'on le nomme capitaine. Et après, il oublie. Et après, il sombre aux gens d'aujourd'hui. Elle a décidé de payer la monnaie de sa pièce. Vous savez, elle a fait une femme tordue. Elle a placé en haut de l'escalier de l'Ermitage, extraordinaire, escalier blanc, son amant Volage, et elle convoque ce jeune lieutenant devenu capitaine et entre-temps devenu général. L'autre, il vient tout enflammé, quoi de neuf, à Palais. Et l'autre, il répond, ça c'était Orlov, il répond, rien, il fait quelques pas, je descends, vous montez. Et ensemble, ils sont devenus des grands personnages qui ont changé le pays à tel point. Et j'en termine avec Catherine, quel symbole. L'autre jour, Poutine, vous imaginez bien quel clin d'œil. Il vient à Saint-Pétersbourg, qu'est-ce qu'il fait? Le pèlerinage au tombeau de la grande Catherine. Une gerbe, la Russie va fêter 300 ans de sa naissance avec beaucoup de faste l'année prochaine. Et je dois vous dire que il le sent, et il dit merci Catherine pour votre héritage. Voilà l'actualité.
3: Et bien merci beaucoup à Vladimir Fedorovski pour ce portrait de Catherine II, la grande Catherine, qui est la petite fille, la femme du petit-fils de Pierre le Grand, hein, qui n'est même pas de la famille royale par le sang à l'origine, qui était une simple paysanne illettrée, comme vous l'avez très bien expliqué en début d'épisode. Merci Vladimir Fedorovski. On se retrouve pour un prochain épisode. On va continuer sur cette lignée avec les grandes tsarines qui ont marqué la Russie.
0: Merci Éléonore Claude, évidemment. Donc on retrouvera Vladimir Fedorovski dès demain sur Radio J. Dans un instant, ça sera évidemment le Dvar Torah du Rav Mevorar Zerbib, et puis votre épisode quotidien de Micro Sion, Mila, le chiffre du jour. Tout ça, c'est avant 7h, mais donc à presque 6h30, nous allons retrouver le journal, un journal complet qui vous est présenté par Éléonore Claude.
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0: sur Radio J. Nous sommes le mardi 18 août 2026 et il est presque, dans quelques secondes, il sera à 6h30. Le journal vous est présenté par Éléonore Claude, Éléonore Benyamin Netanyahou et Jared Kushner s'accordent sur un mécanisme de déconfliction pour Gaza.
1: Deux groupes de travail ont également été annoncés, l'un sur la démilitarisation, l'autre sur les besoins humanitaires à Gaza. Jared Kushner a de son côté prévenu, la reconstruction ne débutera qu'après la démilitarisation complète du Hamas. La première étape exigée par Benyamin Netanyahou reste justement cette remise des armes du mouvement terroriste au général américain Jasper Jeffers pour une destruction sous supervision américaine et d'ici une trentaine de jours. Pour rappel, le Hamas a accepté le cadre proposé par le Conseil de la paix qui prévoit une remise progressive des armes et un retrait israélien correspondant. Mais Jérusalem n'entend pas céder sur cette idée d'un désarmement total au préalable. Un retrait de l'armée a d'ailleurs été évoqué de la ligne jaune à la ligne rouge.
0: L'Ouganda et le Burundi discutent d'envoi de troupes à Gaza.
1: Pour la première fois, des officiers supérieurs des deux pays se sont rendus au centre de coordination civilo-militaire dirigé par les États-Unis à Kiryat Gat. Objectif, discuter de l'envoi de plusieurs centaines de soldats au sein de la future force internationale de sécurité pour l'après-guerre à Gaza, forte à terme de 20 000 hommes. Par ailleurs, sur le terrain, une bombe du Hamas a explosé juste à côté israélien de la ligne jaune, sans faire de blessés toutefois. Et puis en Judée-Samarie, également, deux terroristes ont été neutralisés.
0: Jared Kushner évoque des discussions meilleures que jamais avec Téhéran.
1: Mais pour le moment, il n'y a aucun accord trouvé. Écoutez à ce propos l'émissaire spécial américain Jared Kushner.
2: Si vous regardez l'économie iranienne, elle va bien plus mal. Elle allait mal avant la guerre, elle va bien pire maintenant. Mais le président Trump a été très très clair sur les raisons des mesures qu'il a prises, à savoir qu'il estime que l'Iran ne peut pas avoir l'arme nucléaire et que si l'Iran est prêt à conclure l'accord dont nous discutons avec eux, à savoir renoncer à sa capacité à fabriquer une arme nucléaire, alors évidemment il est prêt à conclure un accord qui pourrait être excellent pour le peuple iranien et c'est quelque chose auquel il serait ouvert. Mais pour l'instant, il ne montre aucun intérêt à faire quelque chose qui ait du sens pour nous.
1: L'émissaire spécial américain Jared Kushner. De son côté, le président américain cette fois assure que l'Iran ne conclura pas le type d'accord qu'il juge nécessaire, précisant que Washington ne cherche pas non plus à prolonger le protocole d'accord signé avec Téhéran en juin. Il a expiré depuis hier. Donc il a à nouveau revendiqué l'efficacité du blocus du détroit d'Ormuz, estimant même que l'idée d'un passage maritime privatisé pour les Américains était une excellente option. Écoutez-le à ce propos.
2: Je pense simplement que c'est une excellente idée, oui. Je veux dire, nous la contrôlons via le blocus. Nous avons un blocus, nous le contrôlons via le blocus. Et j'aime bien l'idée de le déclarer territoire. Nous avons un contrôle total sur le détroit. Certes, ils peuvent nous embêter, ils peuvent poser une mine dans l'eau. Et les gens n'aiment pas voir leur navire à $1 milliard heurter des mines, etc. Mais le blocus a été très efficace. Et vous savez, nous sortons, alors peut-être que cela va s'arrêter ou peut-être que cela va encore plus s'ouvrir, mais nous sortons des millions de barils de pétrole par semaine.
1: Ah oui. Le président américain Donald Trump.
0: Le Pentagone signe un contrat de 22,9 milliards de dollars pour accélérer la production de missiles Tomahawk.
1: Le tout dans un contexte de pénurie de munitions liées à la guerre contre l'Iran, un assèchement des stocks démenti par l'administration de Donald Trump. Un contrat de 58,6 milliards avait déjà été signé en juillet dernier avec Lockheed Martin pour les Patriotes.
0: 53,5%, c'est le taux de participation aux primaires du Likoud et les résultats sont attendus dans les prochaines heures.
1: C'est une progression d'environ 10% par rapport au précédent scrutin pour les 75 177 membres du parti qui ont voté. Eli Cohen continue de mener avec une avance d'environ 1400 voix sur Yariv Levin, lui deuxième, tandis qu'Amir Orana se classe troisième avec une faible marge. Les résultats définitifs sont attendus dans la matinée.
0: Et puis cette bonne nouvelle en Arabie Saoudite, eh bien les contenus antisémites continuent de disparaître des manuels scolaires.
1: C'est un rapport de l'Institut Impact, ce qui constate la disparition des dernières références explicitement antisémites dans les éditions 2025-2026 des manuels. Un changement qui s'inscrit dans le cadre de la vision 2030 de Mohamed Ben Salman. Elle comprend notamment la suppression de hadiths hostiles aux juifs et d'accusations collectives contre eux. Des limites qui persistent, toutefois la Shoah reste largement ignorée. Israël demeure absente de certaines cartes.
0: L'actualité en France, ce sont les visites de Sébastien Lecornu et Emmanuel Macron sur le front des incendies. Emmanuel Macron qui promet les mêmes aides qu'en Gironde.
1: Et oui, aide qui concerne également les Landes. Dans le Var, le feu du massif du Gros-Bessillon a parcouru 6300 hectares, engagé 18 jours de lutte et un déplacement d'environ 6000 personnes. Sébastien Lecornu a lui promis 12 millions d'euros et des aménagements fiscaux pour la Gironde.
0: Merci Éléonore Claude, c'était votre journal.
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0: 6h passé de 35 minutes sur Radio G. Excellent réveil à toutes et à tous. Voici le Dvar Torah du Rav Mevorar Zerbi. Bonjour Rav.
4: Bonjour Rudy, bonjour à toutes et à tous. La paracha qui t'essaie, que l'on dira ce Shabbat, est une paracha très adéquate avec le mois d'Elul. En effet, qui a pour valeur numérique 30, Kaf c'est 20 et Yud c'est 10, ça fait 30, fait référence aux 30 jours du mois d'Elul. Quand on compte le 30 Av avec ses, puisque le mois d'Elul a normalement 29 jours. Donc quand on compte du premier jour de Rosh Chodesh Elul, on a ce principe de 30. De ces 30, où chez Sfaradim, on commence les Selichot pendant 40 jours, pas 30 jours, mais 40 jours, mais qui nous conduira à Yom Kippour. Yom Kippour, c'est l'initial de qui? Alors voilà, c'est aussi Kol Yom qui, tous les jours, d'avoir un esprit de Teshuvah. C'est ça, les Selichot, c'est une introspection, se remettre en question, pour pouvoir progresser. Tetsé, la Melchama, tu vas sortir en guerre contre ton Yetzer Hara, contre ton mauvais penchant. Ça doit être un travail qui doit se faire à l'aide de trois éléments. Le premier élément commence par un Tav. Tav qui peut être la Teshuvah, le repentir, le retour, qui peut être la Tefila, la prière. Et dans le Rite Sepharad, on double le temps de prière quelque part à travers les Slichot qui sont en fait des prières. Donc c'est, on multiplie les prières. C'est la Torah, parce que l'étude de la Torah, c'est la puissance expiatrice la plus puissante qui puisse exister. Et la lecture des Tehillim, des psaumes. Chacun de ces termes, Teshuvah, Tefila, Torah, Tehillim, commence toutes par un Tav, le Tav qui est la première lettre de Tetzé. La deuxième lettre de Tetzé, c'est Tzadé. Tzadé, j'évoquerai la Tzedaka. Eh oui, il faut donner, il faut être généreux. Il faut savoir donner la Tzedaka, pas seulement avec son argent, avec son temps, avec sa personne, avec un sourire. Et cette dimension de l'empathie vers son prochain et de cette dimension de Tzedaka. Enfin, le Aleph de Tetzé, c'est la dernière lettre de Tetzé, c'est Ava, l'amour. Eh oui, l'amour d'Hachem, l'amour de Dieu, l'amour de son prochain, l'amour de la Torah. Ces trois amours dont on reparlera, eh bien, sont des fondamentaux, parce que c'est quelque part la clé pour arriver à la Emouna, la foi. Ava comme Emouna, l'amour et la foi commencent toutes les deux par le Aleph. L'Aleph qui est la première lettre du mot Ardout, l'unité. L'unité qui est la première lettre est Aleph, comme dans le mot Amen. Amen qui permet d'unir une personne qui dit une bracha, une personne qui répond à la bracha, à la bénédiction. Amen qui est cette dimension de cette Emouna.

0: retrouve mes bons arbitres qu'on retrouvera évidemment avec plaisir demain à 6h35 sur Radio J.
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0: Excellent réveil sur Radio J, c'est l'heure de retrouver votre carte postale quotidienne d'Israël. C'est Micro Sion et c'est signé Xavier Nataf.

0: Bibliothèque nationale d'Israël a vu le jour lors du premier congrès sioniste en Europe en 1897, puisqu'en songeant à cette bibliothèque pour l'État juif dont ils rêvaient, les premiers sionistes ont commencé à envoyer des livres à Jérusalem, sa nouvelle version peut être assimilée à une nouvelle naissance. Un bâtiment spectaculaire de 11 étages couvrant environ 46 000 m2. Sur 6 étages en hauteur et 5 en sous-sol, les principales salles de lecture sont situées au centre de la bibliothèque et sont conçues pour accueillir 600 personnes. La bibliothèque abrite des millions de documents, dont plus de 4 millions de livres, des journaux historiques, des photographies, mais aussi 1500 collections et archives personnelles, des milliers de cartes anciennes, des dizaines de milliers de manuscrits, d'affiches, des enregistrements et des bandes, ainsi que des millions de documents numérisés, d'enregistrements musicaux et bien d'autres trésors encore. La nouvelle bibliothèque est ouverte et accessible à tous avec ses impressionnants rayonnages, ses grandes expositions et ses événements dans de nombreux auditoriums. La bibliothèque englobe également des espaces galeries où sont exposés des trésors patrimoniaux rares des plus importants du peuple juif et de la société israélienne, comme par exemple certaines pages de la main d'Isaac Newton, dont ses réflexions sur la construction du troisième temple juif. Mais il y a aussi des documents issus de la bibliothèque consacrés à l'islam, au Moyen-Orient, ainsi qu'aux sciences humaines.
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3: Allez, place maintenant au chiffre du jour. Et votre chiffre du jour, c'est 20 000, comme 20 000 shekels par mois, alors soit plus de 5 800 euros. C'est la somme que propose le gouvernement israélien pour recruter des professeurs. Mais la particularité de ces professeurs, c'est qu'ils n'ont jamais exercé comme enseignants. En revanche, ils ont une expertise dans un domaine académique ou professionnel recherché. Les personnes donc recrutées par ce programme bénéficieront donc d'un contrat spécifique d'une durée d'un an ou de 10 mois renouvelables pour 5 ans, et elles seront pas forcément considérées comme professeurs, en tout cas intégrées dans le cadre syndical des enseignants. Le ministère prévoit donc une grille salariale qui est basée sur plusieurs critères, le niveau d'études, l'expérience professionnelle, l'expérience pédagogique éventuelle. Donc un titulaire par exemple d'une licence d'une discipline enseignée avec 5 années d'expérience pourra percevoir 17 500 shekels, ceux d'un master 18 500, et puis le salaire maximal prévu concernera notamment les enseignants spécialisés en mathématiques, en anglais ou en sciences, qui disposent d'un diplôme avancé ou d'une solide expérience professionnelle. Il y a 8000 contrats de ce type donc qui vont être lancés. L'idée du gouvernement israélien, c'est d'attirer vers l'enseignement des professionnels qui n'auraient pas nécessairement suivi un parcours classique académique de formation des enseignants. Alors, si le salaire paraît confortable, on dit jusqu'à 20 000 shekels plus des primes, eh bien, il est bien en dessous de ce qu'il pourrait gagner dans le privé. Mais c'est un effort que fait le département de l'éducation en Israël pour pouvoir attirer ce genre de profil. 20 000, c'est votre chiffre du jour et c'est le salaire donc de ces néo-profs qui arriveront prochainement en Israël. Vous écoutez Radio J, il est 7h15 et à 7h15, on fait un point sur l'actualité avec Éléonore Claude.
4: Bonjour Rudy, bonjour à tous. Un mécanisme de déconfliction pour Gaza est acté entre Benjamin Netanyahou et Jared Kushner. Il est accompagné de la création de 2 groupes de travail, l'un pour traiter de la démilitarisation du territoire, l'autre en réponse aux besoins humanitaires. L'émissaire américain a posé une condition claire. Toutefois, aucune reconstruction de Gaza ne pourra débuter tant que le Hamas n'aura pas été totalement démilitarisé. Concernant l'Iran, Jared Kushner juge les discussions avec Téhéran meilleures que jamais, mais aucun accord n'a été conclu pour le moment. Donald Trump, de son côté, reste sceptique. Il estime que l'Iran ne se dirige pas vers le type d'accord qu'il attend et précise que Washington ne compte pas prolonger le protocole signé en juin avec Téhéran, désormais arrivé à expiration. Et puis enfin, un point sur la guerre en Ukraine. Le maire de Moscou affirme que 620 drones ont été lancés vers la capitale russe dans la nuit. 180 ont été détruits et 3 blessés.
3: Merci à vous, Éléonore Claude. C'était votre rappel des titres.
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3: Très bon. réveil sur Radio G, c'est l'heure de votre mot du jour, Mila, et c'est avec Ephraim Khan. Shalom et Boker Tov.
5: Shalom et Boker Tov. J'ai le plaisir d'avoir avec moi ce matin le professeur Stéphane Goldsberg, qui est chercheur en philosophie du droit. Et aujourd'hui, vous allez nous parler d'une nuance qui est peut-être utile dans des principes juridiques. C'est l'occasion de mentionner un ouvrage que vous avez publié au PUF, les 100 principes juridiques, dans lequel, eh bien, vous incluez des principes juridiques issus de différents droits, notamment des principes en hébreu et en araméen issus du droit talmudique. Alors aujourd'hui, on va parler du mais, M-A-I-S, et là, vous voulez nous faire avaler la nuance entre Ella et aval, n'est-ce pas?
6: Exactement. Donc, il y a deux types de langues. Les langues où on utilise un mot pour dire mais, comme le français, et les langues où on utilise deux mots pour dire mais, comme l'allemand, l'espagnol ou l'hébreu. D'où la difficulté pour les francophones qui apprennent l'hébreu de devoir tout à coup distinguer entre deux façons de dire mais, aval et ella, du moins en hébreu moderne. Alors, où est la différence? Eh bien, d'une part, déjà, le mot aval s'utilise dans des phrases qui peuvent commencer de manière affirmative. Je n'ai pas faim, mais je vais manger un biscuit. Je ne sais pas pourquoi je prends cet exemple. Pourtant, je n'ai pas faim. Le mot ella traduit le mais qui suit une négation. Par exemple, si je disais en français, je n'ai pas faim, mais très faim. Comment est-ce que vous diriez cela en hébreu?
5: Eneni ra'ev, ella ra'ev me'od.
6: Voilà, on ne dit pas le mot aval lorsque on a dans cette phrase pour traduire le mot mais. Donc, ce n'est pas très facile pour les francophones ou pour les anglophones ou pour les italianophones, enfin pour toutes les langues où la distinction n'existe pas, de saisir cette nuance, d'autant que le vocabulaire en hébreu a évolué. En effet, à l'époque biblique, on ne dit pas ella, mais, et si je traduisais ce mot en hébreu, ce serait ella, mais comment est-ce qu'on dit l'équivalent de ella, cher Ephraim, en hébreu
5: biblique? Eh bien, en hébreu biblique, ouvrons la Bible au livre des psaumes, chapitre 1er, verset numéro 2, qui im betorat Adonai cheftso, mais plutôt uniquement dans l'enseignement de l'Éternel se situe son désir. Et nous trouvons quelque chose d'intéressant dans le commentaire du rabbin Steinsaltz sur ce verset. Il traduit les mots ki im en hébreu moderne avec ella.
6: Parfait. Et ella peut exprimer également ne que. Par exemple, dans une phrase bien connue de la fête de Hanouka.
5: Ve'en lanu reshut lehishtamesh bahem ella lirotam bilvad.
6: Nous n'avons le droit de les utiliser que pour les voir. Et donc, évitons de traduire l'eau, qui est la négation suivie de ella, par nous n'avons pas le droit de les utiliser seulement pour les voir. Ce serait non pas du mauvais hébreu, mais ce serait du très mauvais français. L'eau, donc la négation suivie de ella, typiquement traduit ne que, est traduit par ne que.
5: Merci beaucoup. Les mots du jour étaient donc aval, qui s'écrit aleph vet lamed, et ella, qui s'écrit aleph lamed aleph. Je vous souhaite une belle et agréable journée. Yom na'im lachem.
3: Toda rabba et à demain pour un nouveau Mila.
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3: Et c'est l'heure à 7h10 de retrouver le rabbin Chaim Nissenbaum pour un jour, une mitzvah. Bonjour.
7: Bonjour à tous. Poursuivons, comme c'est déjà notre habitude, notre visite du temple de Jérusalem. À l'intérieur se dressait le Mizbeach, l'autel où l'on offrait des sacrifices. Cette offrande de sacrifice a déjà été abordée dans ce même cadre, mais c'est un détail de l'autel qui va nous retenir aujourd'hui. En effet, celui-ci, ainsi que l'accès en porne qui menait à son sommet, devait être construit de pierres sur lesquelles le fer n'avait pas été porté. C'est-à-dire, bien sûr, qu'on ne pouvait tailler les pierres utilisées pour cette construction. Cette interdiction fonde d'ailleurs également celle de faire un quelconque travail avec un instrument de fer sur les pierres du temple. Mais bien plus que cela, il fallait que les pierres utilisées pour l'autel soient absolument intactes, sans aucune égratignure faite par un instrument quelconque. Pour trouver les matériaux nécessaires, on allait jusqu'à une vallée où l'on savait trouver des pierres adéquates et là, on creusait le sol jusqu'à ce que l'on arrive à un terrain vierge, jamais travaillé par l'homme. C'est de là que l'on tirait des pierres parfaites. On prenait même soin, quand il fallait reblanchir l'autel sali par le sang des sacrifices, de ne pas y étendre la chaux utilisée pour cet usage avec des râteaux de fer, mais uniquement avec des instruments de bois ou des linges. Cette interdiction formelle d'utiliser en cet endroit des instruments de métal est a priori étonnante. Quel mal y avait-il ? Et quand bien même une pierre se trouverait un peu ébréchée par le contact du métal, quelle importance ? La réponse nous est donnée par le traité talmudique Midot. C'est que nous dit-on, le fer a été créé pour raccourcir les jours de l'homme et l'autel pour les rallonger. Il n'est pas juste que ce qui raccourcit soit mis sur ce qui rallonge. Profonde sagesse. Bonne journée à tous.
3: Merci Chaim Nissenbaum et à demain pour un jour une mitzvah. On va maintenant donc passer aux héros du jour. Et les héros du jour sont les membres de l'équipe de l'hôpital Shaaret Tzedek de Jérusalem. Ils ont rendu possible un mariage pas comme les autres. Michal et Tal avaient prévu leur mariage pour l'année prochaine 2027. Mais voilà, la maman de Michal, Anna, souffre d'une insuffisance respiratoire grave qui a nécessité un placement en soins intensifs et sous respirateur. Ils ont donc décidé d'avancer leur union pour que la maman puisse voir sa fille sous la roupa, le dé nuptial. Mais donc, grâce à la mobilisation des équipes médicales, une solution exceptionnelle a été mise en place pour lui permettre d'accompagner sa fille en ce jour si important. Le personnel de l'hôpital a équipé donc Anna d'un dispositif d'oxygène portable à haut débit alimenté par une batterie longue durée. Cela a permis donc de la déplacer dans l'hôpital tout en maintenant une surveillance étroite au niveau médical, accompagnée par des soignants. Anna a donc pu quitter temporairement les soins intensifs et rejoindre la cérémonie religieuse qui a eu lieu dans une salle au sein même de l'établissement hospitalier. Donc cérémonie réussie et grand bravo à l'équipe de Shaaret Tzedek de Jérusalem.
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3: Fait un point rapide sur le trafic en Île-de-France. Privilège d'un 18 août, c'est absolument fluide sur l'ensemble de l'Île-de-France à un peu moins de 7h. Idem sur les transports en commun qui reviennent à la normale.
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3: Et c'est l'heure de retrouver la tech avec Stéphane Zibi. Bonjour Stéphane.
10: Bonjour à toutes et à tous. Vous avez remarqué depuis quelques jours, une petite boîte vient d'apparaître en haut de Google. Elle ressemble à une amélioration pratique. En réalité, elle pourrait bouleverser tout le fonctionnement en Internet. Imaginez que vous prépariez vos vacances. Vous cherchez quelle plage choisir avec deux enfants sans voiture à moins d'une heure de l'aéroport, avec un hôtel proche d'un restaurant cachère. Jusqu'ici, Google vous présentait une série de liens d'office du tourisme, hôtel, blog de voyageurs, comparateurs et forums. Vous ouvriez plusieurs pages avant de construire votre réponse. Depuis le mercredi 22 juillet, Google peut effectuer ce travail à votre place. Eh oui. Son intelligence artificielle Gemini décompose votre question en une dizaine de recherches, consulte différentes sources et génère une réponse personnalisée. Elle peut même présenter un tableau comparatif, proposer un itinéraire et répondre à vos questions complémentaires. Cette nouvelle fonctionnalité s'appelle AI Overviews ou aperçu IA si vous préférez en français. Elle s'affiche directement au-dessus des résultats traditionnels et Google lance en même temps son mode IA. Là, nous ne sommes plus vraiment dans un moteur de recherche, mais dans une conversation. Vous pouvez poser une question longue, importer une photo, un document PDF ou un onglet ouvert dans Chrome. Avec Search Live, vous pouvez même filmer un objet et demander à Google de l'identifier ou de vous expliquer comment l'utiliser. C'est probablement la plus grande transformation du moteur depuis sa création en 1998. Pendant 25 ans, Google avait une fonction précise, organiser le web et nous conduire vers les pages susceptibles de contenir la réponse. Désormais, Google lit ces pages, choisit ce qu'il considère comme pertinent et formule lui-même la réponse. La différence semble subtile et est pourtant économique, politique et culturelle. Et d'abord économique parce que des millions de sites dépendent des visiteurs envoyés par Google. Un journal finance ses journalistes grâce à ses abonnés et sa publicité. Un comparateur gagne de l'argent lorsqu'un internaute consulte ses offres. Un créateur construit son audience grâce aux personnes qui découvrent son travail. Or, lorsque un résumé IA apparaît, ces internautes cliquent beaucoup moins. Le Pew Research Center a suivi le comportement de centaines d'utilisateurs américains. Avec un résumé IA, seulement 8% ont cliqué sur un résultat traditionnel contre 15% lorsqu'il n'y avait pas de résumé. Un lien vers la source directement intégrée dans les réponses de l'IA n'a été utilisé que dans 1% des recherches. Google conteste cette lecture. L'entreprise affirme que ses outils génèrent des milliards de clics chaque semaine et que les visiteurs envoyés vers les sites sont plus intéressés et restent plus longtemps. Mais Google ne publie pas suffisamment de données détaillées pour vérifier cette affirmation. Et le conflit d'intérêts est évident. Google contrôle désormais la question, la réponse, le choix des sources et bientôt les publicités insérées au milieu de ces réponses. La France avait résisté pendant 2 ans. Ça y est, maintenant c'est trop tard. Notre législation sur les droits voisins oblige les plateformes à rémunérer les éditeurs de presse lorsqu'elles réutilisent leur contenu. En mars 2024, l'autorité de la concurrence avait condamné d'ailleurs Google à 250 millions d'euros d'amende pour ne pas avoir respecté certains de ses engagements, notamment autour de l'utilisation des contenus de presse par son intelligence artificielle. Alors, après des mois de discussions avec les autorités et les éditeurs, Google estime avoir trouvé un cadre acceptable. Les médias pourront théoriquement demander que leur contenu ne soit pas utilisé dans les réponses générées par l'IA sans perdre leur classement dans les résultats classiques. On demande qu'à avoir. Google promet également des statistiques séparées et une rémunération spécifique pour certains contenus de presse effectivement utilisés. Mais ce droit de retrait ressemble à un choix entre deux pertes. Si un média accepte, son travail peut être résumé sans que le lecteur visite son site. S'il refuse, sa source disparaît de la réponse, mais l'internaute ne reviendra pas nécessairement vers lui. Gemini cherchera simplement l'information ailleurs. Google revendique déjà plus de 2,5 milliards d'utilisateurs mensuels sur l'IA dans le monde. Cette puissance vient d'un détail essentiel. Contrairement à ChatGPT, personne ne décide vraiment d'utiliser cette IA. Elle s'installe directement dans un geste que nous effectuons depuis 25 ans, taper quelques mots dans Google. Le danger n'est donc pas seulement que l'IA puisse se tromper. Une réponse fluide, bien rédigée et affichée tout en haut paraît immédiatement crédible, même que lorsqu'elle elle simplifie, mélange ou interprète très mal ses sources. Le danger est aussi que nous finissons par confondre une synthèse avec la vérité et une source citée avec une source réellement consultée.
3: Merci Stéphane Zibi, c'était votre chronique tech qu'on peut retrouver évidemment en podcast sur le site de Radio J. Vous écoutez Radio J, nous allons nous connecter comme tous les jours à 7h avec Jérusalem, c'est le journal.
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3: Excellent réveil sur Radio J. Nous sommes le mardi 18 août 2026 et il est très exactement 7h.
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3: Bonjour Olivier Granilic.
11: Bonjour Tom Rudy.
3: Alors Benjamin Netanyahu a rencontré hier et pendant près de 4 heures Jared Kushner venu en Israël pour tenter de faire avancer un accord donc sur l'avenir de la bande de Gaza.
12: Oui, tout à fait. La rencontre a d'abord eu lieu en tête-à-tête avant d'être élargie à plusieurs responsables du Conseil de paix, notamment Nikolaï Mladanov et Tony Blair. Israël et les représentants américains se sont entendus sur un principe. Il n'y aura pas de reconstruction de Gaza avant le désarmement du Hamas. Et puis deux autres groupes de travail doivent maintenant être mis en place. Le premier sur le désarmement du Hamas, justement, et la démilitarisation de Gaza. Le second sur la situation sanitaire et l'accès à l'eau potable et le risque de propagation d'épidémies.
3: En tout cas, une chose est claire pour Israël, il n'y aura pas de retrait de la bande de Gaza sans démilitarisation du Hamas.
12: Oui, Israël exige que ces armes soient remises au commandant de la force internationale prévue à Gaza sous supervision américaine avant toute reconstruction. Le message donc adressé au Hamas est très clair, comme vous l'avez dit, Rudy. Il ne commence pas concrètement.

0: On évoque l'actualité politique. Il y avait des élections primaires hier au Likoud et les premiers résultats arrivent progressivement.
1: Tout à fait, avec le dépouillement de plus de 80% des bulletins. Eli Cohen donc arrive en tête devant Amir Ohana, le président de la Knesset, et Yair Levin, le ministre de la Justice. Mary Regev est la première femme de la liste, occupe pour l'instant la quatrième place. Parmi les surprises, Ofir Katz réalise une forte percée, tout comme Almog Cohen, qui entre dans le top 10 pour sa première primaire sous les couleurs du Likoud. En revanche, plusieurs ministres sont pour l'instant en position non éligible, notamment Mike Golan, Avi Dichter et Idit Silman. Tali Gottlieb, dont on a beaucoup parlé, annoncé très haut pendant la campagne, ne serait finalement qu'à la 12e place, tandis qu'un duel serré oppose Nir Barkat à Zeev Elkin pour l'une des dernières places considérées comme réaliste.
0: Dans le reste de l'actualité en Israël, cette tragédie, le meurtre d'un enfant de 7 ans à Beth Shemesh.
1: Oui, c'est Hillel Mordechai Danon, 7 ans, qui a été poignardé hier alors qu'il participait à un anniversaire. Son cousin de 4 ans, lui aussi, a été grièvement blessé. Son état s'est stabilisé à l'hôpital. La police a arrêté un voisin de 25 ans, soupçonné d'avoir attaqué les deux enfants. Un adolescent de 15 ans, qui gardait les enfants au moment des faits, aurait aussi assisté à l'attaque. Pour la famille, le choc est d'autant plus terrible qu'un autre proche est mort dans un accident de la route il y a seulement une semaine.
0: Alors, est-ce qu'on en sait plus sur les raisons de ce meurtre ?
1: Pour l'instant, non. Le mobile n'est pas établi. La police vérifie principalement la piste d'un conflit entre les deux familles. Plusieurs médias israéliens indiquent aussi qu'il y aurait des antécédents psychiatriques chez celui qui a poignardé cet enfant. Mais à ce stade, rien ne permet d'affirmer que c'est la raison du passage à l'acte. L'enquête de la police de Jérusalem ne fait que commencer.
0: Et puis on va terminer ce journal en direct de Jérusalem avec une belle histoire d'Alia.
1: Oui, celle de 47 juifs d'origine persane d'Iran, donc membres de 4 familles qui viennent de quitter New York pour s'installer en Israël, à Ranana très exactement. Leur famille avait fui l'Iran après la révolution islamique de 1979 et s'était installée aux États-Unis. Plusieurs décennies plus tard, donc leurs enfants et petits-enfants ont donc choisi Israël pour poursuivre leur histoire. À leur arrivée à Ben Gurion, une centaine de personnes les attendaient avec des drapeaux israéliens et des champs. L'un des nouveaux immigrants, Jordan Carmili, est arrivé avec son épouse et leurs 6 enfants. Il explique que la guerre de ces 3 dernières années a beaucoup pesé dans sa décision.
0: Merci Olivier Granilic, c'était votre journal et on reste à Jérusalem pour les secrets de Jérusalem dans un instant.
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0: Direction de Jérusalem pour explorer la capitale du peuple juif avec notre guide Ilan Azagouri. Bonjour Ilan, Boker Tov.
3: Boker Tov Rudy.
0: Alors aujourd'hui, on va grimper un peu direction le Castel. Alors le Castel, c'est une ancienne forteresse croisée française appelée Belvoir. Elle domine la route vers Jérusalem. C'est une colline à quelques kilomètres de la ville sainte. C'est un endroit paisible aujourd'hui, mais en 1948, et c'est ce que vous allez nous raconter, eh bien c'était l'un des points les plus stratégiques et aussi donc les plus sanglants de la guerre d'indépendance israélienne.
3: Exactement. Alors, qu'est-ce qu'il a de spécial, ce castel? Imaginez-vous, une seule route reliait Tel Aviv à Jérusalem. Après le vote de l'ONU, le 29 novembre 1947, les convois juifs montaient vers la ville, tout sous les tirs des djihadistes arabes. Les villages arabes dominaient la route depuis les collines.
0: Et donc, résultat, les convois ne passaient plus et Jérusalem se retrouva assiégée.
3: Voilà, exactement. Et c'est là que Ben Gurion va dire sa célèbre phrase « Jérusalem a toujours été la capitale du peuple juif, mais l'État d'Israël ne pourra pas voir le jour sans Jérusalem ».
0: Oui, c'est une manière de dire « on ne lâche rien finalement ».
3: Exactement. Et quel que soit le prix, 100 000 habitants juifs à Jérusalem attendent de quoi manger. En avril 1948, la Haganah lance l'opération Nachshon, la toute première offensive organisée pour la guerre. Le but, libérer la route en prenant les villages ennemis autour de Sha'ar Hagai. C'est la brigade de Har-El du Palmar, menée par Yitzhak Rabin.

0: qui lance l'assaut.
1: Alors, revenons à ce castel dans cette histoire.
0: La conquête du castel était le point crucial ouvrant la route vers Jérusalem. Le 6 avril 1948, les forces juives passent le barrage et atteignent la forteresse.
1: Et ensuite ?
0: Eh ben, c'est pas fini. Abdelkader el-Husseini, le chef militaire des forces arabes de Jérusalem, dira à la radio « Je n'ai pas peur de ces nouveaux immigrants sans armée. » Dans la nuit du 7 au 8 avril, alors que de jeunes volontaires juifs montent la garde sur ce point d'observation, ils voient trois hommes s'approcher. Attention, un seul tir sera efficace. Après, ils s'enfuient tous comme des pigeons. Un homme est abattu. Deux s'évadent. Le jeune soldat s'approche. Un homme est à terre. Il le fouille et trouve sa pièce d'identité. Je vous dis qui c'est ?
1: Ah oui, évidemment. Ne vous laissez pas comme ça quand même.
0: Abdelkader el-Husseini.
1: Donc le fameux chef, hein, c'est ça ?
0: Lui-même, en chair et en os, et maintenant en sang. Alors rebondissement, les combattants arabes quittent le front pour assister aux funérailles à Jérusalem d'Abdelkader el-Husseini, le chef de la brigade arabe. Le lendemain matin, le 9 avril, les hommes du Palmar, donc ils retrouvent le village du castel complètement vide. Le castel est à nous.
1: Et donc la route hein, est enfin libre, c'est ça ?
0: Libre, oui, pour faire passer quelques convois, mais la menace, elle persiste encore. Et le jour même, un autre événement allait marquer les esprits. Le massacre de Dir Yassin.
1: Alors, effectivement, on a déjà entendu ce nom, mais sans vraiment savoir ce que c'est. Est-ce que vous pouvez nous éclairer ?
0: Alors, Dir Yassin, c'est un village arabe à l'ouest de Jérusalem, là où se trouve aujourd'hui le quartier de Arnof. Rappelant le nom français Belvoir, Arnof, d'accord, donc au nom du fameux castel de l'Empire français des croisades. D'accord. Et donc, ce qui se passe, c'est que les unités du Irgun et du Lehi, donc des groupes paramilitaires juifs qui ont combattu les milices arabes, le combat a dégénéré. Environ une centaine d'habitants ont été tués. Les rumeurs d'un massacre sont répandues comme une traînée de poudre. Des milliers d'Arabes fuient leur village. C'est l'un des tournants psychologiques majeurs de la guerre d'indépendance.
1: Alors, est-ce que cela veut dire que la guerre est gagnée pour les Israéliens ?
0: La route est libérée, oui, mais le chemin est encore parsemé d'embûches. Nous sommes à un mois de la fin du mandat britannique. Et Jérusalem est toujours et encore terriblement menacée de la pression des milices arabes.
1: Alors, que se passe-t-il par la suite ?
0: Par la suite, vous allez devoir attendre une semaine pour écouter la suite du récit.
1: Ah.
0: La guerre d'indépendance.
1: Bon, voilà. Merci, Ilan, pour ce récit, mais aussi pour ce suspense, hein, évidemment. On va vous retrouver. Donc, si on veut connaître la suite, la semaine prochaine dans les secrets de Jérusalem. Merci beaucoup à vous, Ilan Azzagouri.
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1: C'est l'heure de parler Israël et environnement avec Jean-François Strouve. Bonjour Jean-François.
4: Bonjour Rudy.
1: Alors, on parlait la semaine dernière de ce salon qui s'est déroulé à Tel Aviv, donc qui s'appelle Planet Tech. Déjà, peut-être en redire quelques mots sur le salon.
4: Alors, c'est un salon des start-up. Hein, c'est important parce qu'il y a beaucoup de start-up israéliennes. Mais sur l'écosystème des start-up, à peu près 7000 start-up, il y en a quand même 900 qui sont dédiés au climat et donc ces startups se retrouvent exclusivement. Il n'y a pas les autres startups, c'est que dédié aux startups qui s'occupent de climat, d'environnement, d'énergie renouvelable, de l'eau, de l'intelligence artificielle et du climat. Et donc le programme est entièrement voué à ce type de start-up.
1: Alors parmi ces 2000 participants, donc 900 start-up uniquement, donc basés sur les enjeux énergétiques, est-ce que vous pouvez nous en présenter quelques-unes en quelques mots ?
4: Alors j'avais commencé à vous parler la semaine dernière d'une qui avait retenu mon attention, c'est H2Pro. Donc une production d'hydrogène vert à très haut rendement, c'était intéressant parce qu'elle est soutenue par Billy Gates, donc ça a été vraiment l'une des stars du salon. Il y a par exemple Ogwin, stockage d'énergie via de l'air comprimé souterrain déjà utilisé dans des zones décentralisées. Alors il y a surtout un élément très important, je redonne le contexte, les cités souffrent énormément d'une agglomération de chaleur, hein, des blocs de chaleur. Donc on va développer, c'est de plus en plus efficace, des smart cities, c'est-à-dire des cités qui sont transformées par des startups qui vont changer la donne pour la construction de ces cités, leur fonctionnement. On imagine, par exemple, City Transformer, c'est extraordinaire, c'est l'idée d'une micro-voiture électrique pliable, donc qui réduit la congestion de la circulation et qui réduit aussi les émissions. Et il y a déjà des pilotes de ce produit en Europe. On va parler d'agriculture, par exemple, qui est quelque chose d'assez essentiel en Israël. Netafim, le leader mondial de l'irrigation de précision, ce sont des nouveaux systèmes bas carbone et qui fonctionnent désormais non plus avec des ordinateurs comme par le passé, mais à l'aide de l'intelligence artificielle qui a une capacité d'analyser toutes les conditions autour de l'irrigation et dire ça y est, maintenant on lâche de l'eau, ça y est, on arrête l'eau. Mais c'est avec une finesse et une précision qui va permettre de ne pas gâcher de l'eau, ce qui est quand même le plus essentiel en matière de gestion de l'eau. On va encore parler, par exemple, de drones autonomes pour le bétail, c'est Bee-Free Agro, drones pour le bétail, réduisant les émissions et le stress environnemental, puisque les animaux, finalement, ne vont même pas être en contact avec ces drones, mais les drones vont permettre de surveiller et d'indiquer à quel endroit un souci peut se présenter. Je les connais presque par cœur parce que je les ai toutes plus ou moins étudiées.
1: Donc, allez, une dernière pour
4: une
1: terminer.
4: Dernière pour la route. On va garder un UPO système, un tracker ultra basse consommation pour la logistique et ce qu'on appelle la supply chain bas carbone, c'est-à-dire que désormais la supply chain, qui l'assistance technique aux entreprises par exemple, se fera pratiquement sans émission de carbone.
1: Bien, merci. Gros programme, hein, effectivement, et beaucoup d'innovations israéliennes dans cette chronique. Merci Jean-François Astrouf et à la semaine prochaine.
4: Avec toujours tant de plaisir, Rudy.
1: Merci Jean-François, qu'on retrouvera évidemment avec grand plaisir à la rentrée. Et alors dans un instant, eh bien Greg, alors là on n'est plus à 8 heures d'avion, là on est à 4.
2: En plus, 30, au moins 30-35, parce que il y a, non mais parce qu'il y a une escale.
1: Changement, quoi. D'accord. En gros, on va faire le tour de la Terre.
2: Je vous en reparle.
1: On va en Australie dans un instant après le rappel des titres.
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1: 7h15 sur Radio J, excellent réveil à toutes et à tous. L'essentiel de l'actualité, c'est avec vous, Éléonore Claude. Bonjour Éléonore.
5: Bonjour Rudy, bonjour à tous. À la une de l'actualité, ce sont les progrès pour le plan de paix à Gaza. Un mécanisme de déconfliction a été acté entre Benjamin Netanyahou et Jared Kushner. Il est accompagné de la création de deux groupes de travail. L'un qui traitera de la démilitarisation du territoire, l'autre en réponse aux besoins humanitaires. L'émissaire américain a toutefois posé une condition claire, il n'y aura pas de reconstruction de Gaza tant que le Hamas n'aura pas totalement été démilitarisé comme demandé par Israël. À propos de l'Iran, Jared Kushner estime que les discussions sont meilleures que jamais, mais pour l'instant aucun accord n'a été conclu. De son côté, Donald Trump, le président américain, reste sceptique et estime que l'Iran ne va pas vers le type d'accord qu'il avait en tête. Et il précise que Washington ne compte pas d'ailleurs prolonger le protocole d'accord signé en juin avec Téhéran, qui est désormais arrivé à expiration. L'Iran, qui distinguerait deux artistes après une rencontre avec des diplomates français. Il s'agirait de deux graphistes iraniens, Aria Kasaei et Eli Naghilou, arrêtés en juillet après avoir rencontré deux diplomates français. Eux-mêmes avaient été interrogés pendant longtemps, une manœuvre dénoncée par la France pour un projet culturel. Ces mêmes diplomates avaient été détenus notamment pour ingérence. Téhéran réclame des excuses de la France et évoque ce plan d'ingérence étrangère. Et puis enfin, un candidat américain aux primaires républicaines suscite l'indignation après une publication d'une vidéo de campagne pro-Hitler. Il s'agit de Dan Bilzerian qui a publié cette vidéo antisémite vue plus de 1,4 million de fois contre l'élu juif Randy Fine dans le cadre de la primaire en Floride. La vidéo générée par IA suggère de revisiter les opinions d'Hitler et emploie plusieurs stéréotypes antisémites visant Randy Fine. Bilzerian a également déclaré que les juifs sont le problème. L'American Jewish Committee dénonce une propagande nazie.
1: Merci à vous, Éléonore Claude. Place à votre météo, la météo de ce mardi avec un temps plutôt calme hein, ce matin, des nuages sur la moitié nord du pays, même de la pluie attendue du côté de la Manche et de la pointe bretonne. Sur le bassin méditerranéen, eh bien le beau temps domine. Côté température pour la matinée, 19 degrés à Lille et à Paris, également 19 à Strasbourg, 20 à Bordeaux, 21 à Lyon et Toulouse, 25 à Marseille. Et puis cet après-midi, la France sera coupée en deux. Assez nuageux mais doux au nord de la Loire avec une ambiance assez grise hein, du long des côtes de la Manche. Un peu de vent également. Et puis au sud de la Loire, là, il fera beau et chaud. Ça se traduit dans les températures. 24 degrés à Paris, 23 degrés à Lille, 21 sur la côte normande, 31 degrés à Bordeaux, 31 à Nice, 34 à Marseille, la maximale. Elle est pour Toulouse, 38 degrés. Du côté d'Israël, quelques nuages de beau temps, mais un grand ciel bleu sur tout le territoire. Il fera 28 degrés à Haïfa cet après-midi, 29 à Tel Aviv, 30 à Jérusalem et puis 34 à Eilat. Voilà donc pour le point sur la météo. Et dans un instant, nous allons nous envoler comme nous le faisons au cours de ce mois d'août avec Greg qui va nous amener très loin. Alors là, on part en Australie ce matin avec lui. Ça sera dans un instant et puis après vous retrouverez juste après donc la chronique de Greg et puis la revue de presse israélienne à 7h30 depuis Jérusalem. On retrouvera le meilleur des billets d'humour de Radio J avec ce matin Anouchka Monceau et puis l'invité de David Rovodalon, le journaliste politique Patrice Duhamel viendra présenter Le Crépuscule des Dieux, un ouvrage aux éditions de l'Observatoire. Ça sera à 7h45.
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0: rassurez-moi, c'est pas un vuvuzela.
1: Non, non, c'est un didgeridoo.
0: C'est un didgeridoo.
1: Vous connaissez?
0: Mais bien sûr. Donc on part en Australie avec
1: exactement.
0: Vous ce matin, les escapades de Greg. Alors vous nous amenez bien loin du studio aujourd'hui.
1: Bien sûr. Alors pour recontextualiser quand même et peut-être l'apprendre à certains de nos auditeurs qui ne connaissent pas forcément cet instrument, c'est un espèce de long tube qui peut faire parfois 5-6 mètres dans lequel on souffle avec la bouche dedans. Et c'est un instrument traditionnel aborigène. Il est présent dans la culture australienne, mais également chez les Maoris en Nouvelle-Zélande. Et en Afrique du Sud, pour ne citer que quelques pays. On va donc, vous l'avez dit, Rudy, très loin aujourd'hui, puisque je vous emmène, vous l'aurez bien compris, en Australie, après 30-35 heures de vol, parce que il faut forcément faire une escale quelque part. Généralement, alors Dubaï, c'est pratique, il y a aussi Singapour, on peut carrément aller à Tokyo, les temps de vol sont assez équivalents. Donc forcément, avec cette escale, par mesure de sécurité qu'on va prendre de 3-4 heures, ça prend un peu de temps. À noter que des vols directs entre l'Australie et le Royaume-Uni seront bientôt possibles, grâce au projet Sunrise de la compagnie Qantas, la compagnie nationale australienne, Londres-Sydney en 22h30. Ça sera le plus long vol du monde. Il est prévu pour l'année prochaine. C'est une prouesse technique remarquable, mais on y reviendra peut-être dans une autre chronique. Alors faire une chronique sur l'Australie aurait été trop difficile de tout résumer évidemment en une seule chronique. Je vais vous faire une approche un petit peu globale de l'Australie aujourd'hui et vous arriverez dans l'une des grandes villes d'Australie, certainement même à Sydney et sa baie majestueuse. Je vous propose bien sûr de flâner dans ces rues, c'est très agréable, hein. Il y fait très bon à Sydney généralement. On est dans l'hémisphère sud, hein, d'ailleurs, il faut noter, j'en parle jamais, mais quand c'est l'été chez nous, c'est l'hiver dans l'hémisphère sud et inversement, c'est-à-dire que là, le 18 août, à Sydney, c'est l'hiver. Je vous en parle jamais, mais c'est important de le préciser. Il y fait toujours bon, hein, globalement, à Sydney, de toute façon. Baladez-vous dans cette belle rue et allez surtout flâner du côté de l'Opéra de Sydney, hein, ce bâtiment majestueux que vous connaissez tous, avec ses voiles blanches, pardon, posées sur l'eau, et juste à côté, le pont du Harbour Bridge. Ce pont, vous pouvez notamment escalader en payant un petit supplément. On vous accrochera une corde et vous pourrez escalader via un chemin dédié. C'est assez sympathique à faire. Ça, c'est à Sydney. Melbourne, également capitale culturelle, hein, réputée pour ses ruelles artistiques qu'on appelle les laneways, couvertes de street art, ses tramways historiques, ses cafés parmi les meilleurs du monde. Puis c'est une ambiance, hein, Melbourne, de manière générale. En Australie, il fait bon vivre. C'était le cas aussi quand je vous avais parlé de la Nouvelle-Zélande. C'est un peu la même chose ici. C'est une île qui est un peu coupée de nombreuses problématiques puisqu'ils sont un peu à l'écart de tout, donc ils ont une actualité plus calme généralement. Alors c'est plus le cas en Nouvelle-Zélande qu'en Australie, mais globalement les gens,
0: malheureusement, l'actualité, oui, en Australie,
1: on y reviendra dans un instant, mais bon voilà, globalement c'est un pays qui est quand même où il fait bon vivre, et de manière générale les gens sont heureux et c'est très sympa, les gens se parlent dans la rue. Il faut privilégier le caractère social de ces visites. Et puis je vous emmène également, on va souvent en Australie pour aller à Sydney, à Melbourne, à Perth, de l'autre côté aussi à l'ouest, mais il faut s'intéresser, et c'est certainement le plus intéressant en réalité, à tout ce qu'il y a au milieu de l'Australie.
0: Alors, qu'est-ce qu'on trouve au milieu de l'Australie?
1: Finalement, il n'y a pas grand-chose, mais c'est absolument magnifique. Il faut bien sûr vous rendre à ce qu'on appelle le cœur rouge, qui est Uluru. Vous savez, cette espèce de gros rocher qu'on a tous vu dans les films, donc en roche rouge, au milieu du désert, au centre du pays. Et puis il y a cette grande barrière de corail aussi, qui est le monolithe, je vous parlais du monolithe sacré du Uluru, et puis ces fonds marins spectaculaires du Queensland jusqu'au nord-est. Également, c'est des déserts, hein, au milieu de l'Australie, mais il y a des randonnées très sympas à faire, il y a de la faune, de la flore à découvrir, et notamment il y a une ruée vers l'or qui se produit depuis de retour depuis quelques mois déjà, puisqu'on trouve des belles pépites d'or, à condition d'avoir un détecteur de métaux adéquat.
0: Et du temps, parce que c'est très grand quand même.
1: Oui, mais la journée est rentable, hein. Pas mal de gens en parlent sur les réseaux sociaux et on peut se faire facilement 2000 euros par jour à la revente. Alors, avant les taxes et tout. Donc bon, à condition d'avoir du temps, mais c'est du temps qui est pas non plus mal utilisé, vous voyez, Rudy.
0: Mm-hmm. Alors, on parlait évidemment, enfin, on a tous en tête malheureusement cet attentat hein, sur cette plage hein, de Bondi Beach en Australie. Il y a une communauté juive en Australie, elle est très active. Est-ce que vous pouvez nous en parler ?
1: Tout à fait, et c'est une communauté effectivement très importante, c'est ce qui a permis justement à ses membres de rester soudés. On en a parlé hein, bien sûr longuement au moment des attentats, de l'attentat de Bondi Beach. Cette histoire juive en Australie, elle remonte au tout début de la colonisation britannique en 1788, avec l'arrivée des convicts, qui étaient des déportés de foi juive dans la First Fleet. L'immigration s'est ensuite intensifiée au 19e siècle, puis au 20e siècle, avant et après la Seconde Guerre mondiale, bien sûr. Aujourd'hui, l'Australie abrite donc l'une des communautés juives les plus dynamiques du monde anglo-saxon, environ 100 000 à 120 000 membres, principalement qu'on peut concentrer entre Melbourne et Sydney. Environ 50 000 à Melbourne et 45 000 à Sydney. Donc, ce qui permet évidemment dans les meilleurs moments comme dans les pires de se retrouver entre membres de la communauté et de pouvoir notamment au moment des attentats de Bondi Beach se recueillir ensemble et rester soudés. À Sydney, la synagogue principale, c'est cette magnifique synagogue, The Great Synagogue de son vrai nom, inaugurée en 1878 sur Elizabeth Street. C'est un chef-d'œuvre d'architecture romano byzantine. La vie communautaire s'épanouit d'ailleurs aussi dans les quartiers de Rose Bay, St Ives et évidemment en Bondi. On l'a vu malheureusement lors de ces tragiques événements. À Melbourne, le cœur de la communauté bat dans les quartiers de St Kilda, Caulfield et Elstonwick. On y trouve également le Jewish Museum of Australia ainsi que le Melbourne Holocaust Museum. La ville compte des dizaines de synagogues actives de rite orthodoxe principalement. Et donc orthodoxe et libéral. Voilà ce qu'il y avait à dire sur cette communauté juive en Australie.
0: Bon, alors, qu'est-ce qu'il y a à dire maintenant sur. Pardon.
1: Je disais qu'il est plutôt réparti sur la côte est du pays.
0: Alors, qu'est-ce qu'il y a à dire sur les restaurants ? Qu'est-ce qu'il y a dans notre assiette en Australie ?
1: Bon, on va pas se mentir, l'Australie, alors on y mange bien, hein, mais c'est largement influencé par la cuisine anglaise et la cuisine américaine. Hein. Bien sûr, au petit déjeuner, je vous propose l'incontournable avocado toast. Je vais m'en sortir. Voilà, comme son nom ne l'indique pas, c'est un toast à l'avocat. Ça se fait fureur aux États-Unis depuis des années et c'est aussi le cas
0: un peu partout.
1: Hein. Exactement, mais bon, voilà. Et accompagné voilà, d'un flat white. Alors ça, par contre, c'est le café emblématique australien. Il est très bon, il est un peu différent justement parce qu'il est blanc. Vous pourrez aller voir des photos sur les réseaux sociaux, c'est assez marrant à voir. Sur le pouce, je vous recommande le meat pie. C'est une petite tourte individuelle à la viande hachée. Pas de problème pour trouver des
0: meat pie cachées.
1: Exactement, puisque la communauté est suffisamment importante pour qu'il y ait un large choix hein, de restaurants qui permet d'avoir ce que vous voulez. Donc de la viande hachée à la sauce gravy ou de cette célèbre pâte à tartiner qu'on appelle Veggie Meat qui est étalée en très fine couche sur du pain beurré. Alors ça c'est au moment du goûter, hein, je vous parlais de manger sur le pouce. Et puis on mange pas mal de produits de la mer, notamment les barramundi, c'est du poisson local poêlé, c'est très bon. Ou des crevettes sautées si vous n'avez pas un régime cachère cette fois-ci, je sais qu'il y en a certains de nos auditeurs qui sont pas exactement stricts là-dessus, qui mangent des crevettes géantes, c'est rigolo, des crevettes géantes vraiment et qui sont très imposantes à sauter au barbecue. Voilà ce qu'il y avait à dire sur cette cuisine australienne largement sous influence américaine.
0: Alors niveau musique, évidemment l'Australie a donné énormément de tubes et de grands chanteurs chanteuses au monde.
1: Oui, et je voulais vous faire découvrir quelque chose d'un peu différent. Alors c'est un groupe très...

0: sur site, donc Spacey Jane. Je sais pas vous, Rudy, mais quand j'écoute cette musique, j'imagine cette cinématique qu'on a vue dans beaucoup de films, du van qui se balade un peu entre les villes dans le désert. Ça me rappelle ça. C'est très sympa comme musique.
1: Absolument, c'est vrai. Ça nous emmène en voyage. Merci, Greg. C'était votre escapade et à demain pour une toute nouvelle escapade.
0: Évidemment.
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0: soyez les bienvenus sur Radio J. Il est exactement 7h30. Bon réveil.
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0: Nous allons commencer votre revue de presse avec la rencontre entre Jared Kushner et Benjamin Netanyahou.
2: Et c'est Guy Azriel, le journaliste de la chaîne I24 News, qui nous apprend que cette rencontre a duré plus de 4 heures. Et contrairement à l'impression de blocage de ces derniers jours, le plan américain aurait finalement avancé sur plusieurs points importants. Premier accord, aucune reconstruction de Gaza ne commencera avant le désarmement complet du Hamas dans l'ensemble de la bande de Gaza. Deuxième point qui a été conclu aussi hier à Jérusalem, il est essentiel pour Israël, ça restera pour l'instant sur la ligne rouge. Il n'y aura pas de nouveau retrait israélien tant que le Hamas n'aura pas remis ses armes. Et puis enfin, concernant le désarmement lui-même, le Hamas va devoir rapidement montrer qu'il est réellement prêt à passer des déclarations aux actes. Autrement dit, pour E24 News, la balle est désormais dans le camp du Hamas. Commencer réellement à se désarmer ou prendre le risque de voir Israël reprendre l'initiative militaire avec un soutien international beaucoup plus large.
0: Le journal Israël Hayom, lui, donne la parole aux habitants donc du sud d'Israël en bordure de la bande de Gaza.
2: Alors que l'on parle de reconstruction de Gaza et de l'arrivée possible de forces étrangères, les élus locaux disent ne recevoir pratiquement aucune information du gouvernement. La présidente du conseil régional d'Eshkol, Michal Yichiziaou, pose une question simple. Si tout change de l'autre côté de la frontière, qu'est-ce qui va changer du côté israélien? Elle s'inquiète notamment du niveau de protection des localités et du maintien des forces de Tsahal. Et surtout, après le 7 octobre, elle rappelle donc dans le Israël Hayom de ce matin que la confiance est brisée. Les habitants veulent savoir à quoi ils doivent se préparer.
0: Puis, on le savait, hein, les élections primaires au Likoud ont eu lieu hier. Les résultats arrivent progressivement ce matin. Et on lit dans la presse israélienne, dans le Yediot, eh bien, une analyse très sévère de l'évolution du grand parti de droite israélien.
2: Avec ce titre trouvé dans le Yediot ce matin, le virus kahaniste au Likoud. Selon le journaliste Ben Dror Yemini, le parti de Benjamin Netanyahou s'est progressivement rapproché des positions d'Itamar Ben-Gvir, au point que la frontière entre le Likoud traditionnel et l'extrême droite devient de plus en plus floue. Pour Ben Dror Yemini, le problème est plus profond qu'une simple radicalisation liée aux primaires. Il rappelle que Menachem Begin avait toujours maintenu une frontière très claire entre le Likoud et le mouvement de Meir Kahana, frontière que, selon Benjamin Netanyahou, a progressivement fait disparaître en légitimant Ben-Gvir et en rapprochant son parti de l'extrême droite. Conclusion de Yemini, Netanyahou pourrait aujourd'hui payer le prix d'une évolution qu'il a lui-même encouragée.
0: Et puis il est également question ce matin de l'influence des groupes ultra-orthodoxes dans ces primaires du Likoud.
2: Et le Maariv nous en parle, et d'autres journaux aussi nous en parlent, que plusieurs responsables haredim, dont certains liés à Yahadut HaTorah, ont mobilisé hier des centaines d'adhérents ultra-orthodoxes inscrits au Likoud afin de soutenir des candidats favorables à leurs intérêts. Le système est simple, nous dit le Maariv, des responsables de communautés inscrivent leurs membres au Likoud, puis leur remettent dès le jour du vote une liste précise de candidats à soutenir. Une façon, écrit le journal, d'influencer de l'intérieur la future liste du Likoud.
0: Alors, autre sujet extrêmement présent dans la presse israélienne ce matin, eh bien, ce drame particulièrement tragique du côté de Beth Shemesh.
2: Et c'est même la une du Yediot Ahronot ce matin. Hillel Mordechai Danon, 7 ans, a été poignardé à mort alors qu'il se trouvait dans une piscine gonflable avec son cousin de 4 ans, lui aussi grièvement blessé. Un voisin a été arrêté, selon le journal. Il aurait tenté de nettoyer le sang sur le couteau au moment de son interpellation. Et selon certaines informations aussi, le suspect serait connu de la police pour des affaires de drogue. Le mobile reste totalement inconnu pour le moment. Et quelques heures plus tôt, un autre drame dans la même ville de Beth Shemesh. Un enfant de 4 ans, fils unique de ses parents, a été mortellement renversé par une voiture.
0: Et puis ce matin, plusieurs articles sont consacrés à la jeunesse israélienne. Dans la presse, le Yediot revient sur l'explosion de l'addiction aux réseaux sociaux chez les adolescents israéliens.
2: Yediot présente une étude menée par l'université de Bar-Ilan qui montre qu'en 6 ans, la proportion de jeunes considérés comme dépendants aux réseaux sociaux a presque quadruplé. Elle est passée de 4,1% en 2019 à 16,3% en 2025. Israël est désormais donc au 4e rang en Europe pour ce phénomène. Les chercheurs expliquent que cette tendance a commencé pendant le Covid, mais qu'en Israël, elle s'est poursuivie et même aggravée pendant les années de guerre. Mais les chercheurs insistent sur un point, l'objectif n'est pas de supprimer les écrans, mais d'apprendre aux jeunes à les utiliser de manière plus équilibrée.
0: Et puis un autre regard sur la jeunesse israélienne, à lire dans le Israël Hayom.
2: Avec le journal qui constate un rapprochement d'une partie des adolescents avec la religion et la tradition depuis le 7 octobre. Selon une enquête du JPPI, 46% des jeunes non religieux disent que leurs amis respectent aujourd'hui davantage de traditions juives comme les tfilin, le shabbat, les prières ou encore l'allumage des bougies. Dans certains lycées laïcs, on voit désormais des élèves porter la kippa ou les tzitzit et participer à des cours de Torah ou lire des Tehillim. Le 7 octobre aurait donc accéléré cette recherche de repères, d'identité et d'appartenance. Mais les réseaux sociaux jouent également un rôle important, selon le Israël Hayom, notamment TikTok, où les contenus religieux sont de plus en plus présents.
0: Et puis, nous parlions hier du succès au championnat d'Europe d'athlétisme de l'équipe israélienne de marathon. Et ce matin, dans la presse israélienne, eh bien, on parle de la nouvelle étoile de la natation israélienne.
2: Et rappelez-vous bien de ce nom, cette étoile s'appelle Tomer Schuster. Le Yediot nous raconte qu'à 22 ans, jeune nageur vient de révéler lors des championnats d'Europe à Paris. Il a battu 2 records d'Israël sur 50 et 100 mètres d'eau. Performance d'autant plus remarquable que Schuster a longtemps pensé arrêter la natation. Il y a encore 3 ans, il n'avait jamais intégré les équipes nationales chez les jeunes. Aujourd'hui, Tomer Schuster ne cache plus ses ambitions. « Je vise le plus haut possible, dit-il, avec les grandes compétitions internationales. » Je reprends la fin. Aujourd'hui, Tomer Schuster ne cache plus ses ambitions. Je vise le plus haut possible, dit-il, avec déjà les grandes compétitions internationales en ligne de mire.
0: Merci à vous, Olivier Granidic. C'était donc votre revue de presse sans filtre depuis Israël.
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0: Excellent réveil sur Radio J. Dans un instant, ça sera le meilleur du billet d'humour de Radio J avec ce matin Anouchka Monceau et puis Patrice Duhamel. Lui sera au micro de David Revaud-Allonne pour donc présenter son livre Le Crépuscule des Dieux aux éditions de l'Observatoire. C'est donc dans un tout petit instant sur Radio J. Excellent réveil à toutes et à tous.
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0: Il est bientôt 8h20 sur Radio G. Vous le savez, 8h20, on réécoute les meilleurs moments du billet d'humour de Radio G ce matin. Retour sur cette chronique d'Anouchka Monceau. Anouchka, bonjour.
5: Bonjour Rudy.
0: Alors aujourd'hui, on a le plaisir de recevoir Pascal Perry.
5: Hein. Bah ouais, c'est ça. C'est bien le père de Katy Perry. Hein.
0: Non, alors c'est pas du tout. Pascal Perry, c'est un journaliste économiste, je viens de le dire.
5: Ah d'accord, pardon, non, j'avais pas entendu, parce qu'en fait moi là-bas j'avais les fiches de Léa Salamé. Pardon. Non, parce que bah non, mais en parlant de Katy Perry, vous avez vu qu'elle est en couple avec Justin Bridoux.
0: Non, alors là non plus, parce que c'est pas Justin Trudeau, c'est l'ancien Premier ministre du Canada.
5: Ah mince, en fait c'est une fiche recto verso de Léa Salamé, pardon. Bon, on va dire que c'est vraiment un couple glamour, hein, Katy Perry et Justin Trudeau. Là, je sais pas si vous avez vu, là ils ont été paparisés sur un yacht. Ça c'est l'effet Amérique, ça, hein, parce que la version française, ça serait Le Cornu paparisé avec

0: faut choisir. Non mais c'est vrai quoi, il a un truc, Justin Trudeau, non? Trouvez pas Rémi, enfin déjà des cheveux.
1: Oui. Hein,
0: voilà, pour commencer. Bien joué Cathy, on est ensemble, hein, parce qu'aujourd'hui c'est rare, un mec avec des cheveux. Il a 53 ans, il fait 1m88, on dirait un croisement entre Ken et un Labrador. Hein, le gars, il est tout droit sorti d'un téléfilm de Noël. Et en plus, il est riche. Hein. Enfin, j'ai trouvé son seul défaut, faut juste pas qu'il parle français.
2: Merci d'avoir été patient avec moi, même quand j'étais stressé, quand je voyageais trop souvent, quand j'arrivais pas à penser à autre chose que le travail.
0: Ouais, pauvre Katy Perry, elle est vraiment passée de pire à

0: gentil, c'est vraiment pas gentil pour les Québécois, on vous embrasse.
1: Bien sûr.
0: Mais on n'empêche, c'est pas facile de faire de la politique en vrai, hein, parce que quoi qu'on fasse, nos moindres gestes sont scrutés. Hein. Là, je sais pas si vous avez vu, il y a Brigitte Macron qui a osé dire à Emmanuel Macron qu'il avait tort. Bam, c'est un homme. Non mais là, il y a 10 hommes qui ont été jugés à Paris hier pour cyberharcèlement contre la première dame en diffusant des intox comme quoi elle serait un homme. Leur procès doit se poursuivre mardi, cet après-midi. C'est fou toutes ces rumeurs. Enfin, Brigitte qui est un homme, Sarkozy qui est innocent. Manquerait plus qu'on dise que le cornu est de gauche. C'est fou quoi. Quand on voit comment Macron a fait marche arrière sur la réforme des retraites, hein, on peut quand même dire que même si Brigitte est une femme, elle en a plus que lui. Ouais, bah oui.
1: Ouais.
0: Voilà, c'est sympa, du coup.
1: Vous allez finir au tribunal.
0: Moi, je pense que celui qui est le plus à plaindre en ce moment, c'est Jean Castex. Hein. Vous avez vu la folie que c'est à la SNCF, là, ces dernières 24 heures, entre les retards pendant les vacances de la Toussaint, la circulation ferroviaire entre Lyon et Avignon, qui a été perturbée par un acte de vandalisme. Hein, Jean Castex, il a été nommé président de la SNCF, là, pour ceux qui nous écoutent et qui savent pas. Il est passé de la RATP à la SNCF. Hein, j'espère pour lui qu'il finira pas au Louvre. vous avez vu, là, ils ont arrêté les deux suspects, là, qui ont braqué le Louvre. Hein. Ils ont pas retrouvé le commanditaire. Hein. Faudra vérifier si Carla a une parure de l'époque napoléonienne coloniale à Noël. Hein. Et je vais juste échanger de fiches avec vous, Rudy, parce que Léa Salamé, moi, j'en ai marre. Hein. Donc voilà, je vous redonne la bonne.
1: Allez, à moi les fiches Léa Salamé.
0: Voilà, non mais on a découvert que là ils viennent de Saint-Denis, hein, les deux détenus. Apparemment ils ont tenté de fuir vers l'Algérie. Il y en a un qui a tenté vers l'Algérie, l'autre au Mali. Hein, c'est la première fois que je vois Éric Zemmour sourire. Moi ça m'a fait peur, hein, rigolez pas, parce qu'en plus c'est même pas encore Halloween. Voilà, en tout cas, arriver à braquer le Louvre avec un monte-charge, une disqueuse et une moto, hein, ça prouve bien que la sécurité du Louvre doit être changée.

0: sûr.
1: Oui, oui, voilà. Oui, bien sûr. Merci.
0: On est protégés.
1: Merci beaucoup. Et puis merci à Anne Hidalgo, parce qu'on se gare quand même très bien devant le loup. Ça, c'est sympa.
2: Vrai, c'est vrai. Merci
1: beaucoup.
2: À vous, Anouchka Monceau, pour ce très bel accent québécois. Je n'arriverai pas à en faire autant. Merci. Voilà, c'était le meilleur des billets d'humour de Radio J avec donc Anouchka Monceau. On va retrouver maintenant l'interview de David Revaud-Allonne qui reçoit ce matin Patrice Duhamel, le journaliste, pour son livre Le Crépuscule des Dieux. C'est aux éditions de l'Observatoire. Donc Patrice Duhamel au micro de David Revaud-Allonne.
3: Bonjour Patrice Duhamel.
4: Bonjour.
3: Vous êtes journaliste depuis plus de 5 décennies, spécialiste de politique. Vous avez dirigé plusieurs grandes maisons dont France Inter et France Télévisions, auteur de nombreux documentaires et de nombreux livres politiques. Et le dernier, c'est celui-ci, Le Crépuscule des Dieux, les maladies des présidents, dernier mystère. Et c'est aux éditions de l'Observatoire, sur la couverture De Gaulle, Pompidou, Mitterrand, Chirac. Et ce que vous révélez, c'est que tous ces présidents-là ont menti sur leur véritable état de santé, caché des maladies parfois très graves dont on pouvait se demander si elles n'allaient pas inévitablement nuire à leur exercice du pouvoir. Et ça commence avec Charles de Gaulle, puisque ses médecins avaient découvert dès 1955 l'anévrisme qui va le tuer 25 ans plus tard, enfin 15 ans plus tard, en 1970.
4: Mais lui n'a pas menti, parce que lui ne savait pas, parce que les médecins qui a diagnostiqué son anévrisme de l'aorte, qui effectivement pouvait être fatal à tout moment. Son père en était mort des années plus tôt, et l'un de ses frères va en mourir quelques années plus tard. Et son médecin personnel, qui l'avait rejoint à Londres, qui était un ami très très proche, avait décidé, et notamment son médecin personnel, de ne pas lui dire, partant du principe que son sens de l'état était tel que s'il savait qu'il était atteint de cette maladie, il ne chercherait jamais à revenir au pouvoir. Donc c'est une décision shakespearienne, quoi. C'est une décision autant politique que médicale.
3: Et décision unique, puisque tous ses successeurs...
4: C'est le seul qui n'est jamais su.
3: Alors, une des plus grandes révélations du livre, c'est celle qui concerne l'état de santé, évidemment, de Georges Pompidou, puisque vous avez pu vous appuyer sur une exclusivité, le journal personnel de Jean Bernard, son médecin, qui n'avait jamais été dévoilé jusqu'ici, et des examens avaient établi que Pompidou était atteint d'une leucémie lymphoïde chronique, très grave maladie, en octobre 68, c'est-à-dire 8 mois avant son élection.
4: Voilà, et c'est un choc énorme. Pompidou a 3 médecins. Il a ce médecin qui est le grand médecin de référence de l'époque, qui exerce en plus une forme de magistrature morale, l'éthique, etc. Et il y a le médecin de famille, et il y a le fils unique de Georges Pompidou, qui vient de terminer ses études de médecine. Donc il y a ces 3 médecins qui sont au courant tous les 3, dont le fils qui suit son père jour après jour. Et il se pose la question tout de suite de savoir qu'est-ce qu'on peut lui dire, qu'est-ce qu'on doit lui dire, qui peut-on informer. Il décide de n'en parler dans un premier temps à personne, mais on sait, à travers le journal de Jean Bernard et à travers les témoignages de son fils, que je connaissais très bien, qui est disparu il y a 1 an et demi, 2 ans, qu'il savait quand même, on peut dire l'essentiel, c'est-à-dire que c'était très grave, il savait que c'était une maladie du sang, c'était donc un cancer du sang, qu'il avait des hémorragies, qu'il avait des troubles sanguins, quasiment régulièrement, qu'il avait un traitement à base de cortisone, à haute dose, ce qui, d'après le journal de Jean Bernard, pouvait affecter son comportement, sa personnalité, ses réflexions, son action, ses arbitrages, etc. Donc il savait ça. Ce qu'il ne savait pas, c'est qu'il pouvait en mourir à tout moment.
3: Et dès le 23 juin 68, c'est le jour de la date de la cérémonie protocolaire
4: 69.
3: D'investiture, 69 pardon, du président Pompidou, se pose la question, combien de temps, se demande le professeur, l'évolution de la maladie permettra-t-elle l'exercice régulier des fonctions? Combien de temps le secret sera-t-il gardé dès le premier jour, hein, la question de la capacité du président.
4: Le jour de l'investiture, c'est ça qui est fascinant.
3: Oui, c'est ça, c'est incroyable.
4: Oui, et ça va être les 5 ans, jusqu'à sa mort en avril 74, une espèce de descente aux enfers. Il souffre le martyr, pas tout le temps, mais avec des crises absolument incroyables sur le plan de la souffrance et de la douleur. le professeur Jean Bernard dans son journal parle d'un épisode de délire où il parle un peu comme ça, réévaluation, personne ne comprend ce qu'il dit, ce qui se passe. Une autre fois, il y a un épisode de confusion mentale où il se couche tout habillé, il ne sait plus très bien où il est. Et puis, au fil des mois et des années, à partir de notamment 72, là, il est en train de perdre sa lucidité, pas à 100%, mais assez régulièrement. Moi, par exemple, je pose la question, et là, c'est un fait politique et historique, était-il d'une lucidité absolue quand il remplace Matignon, Jacques Chaban-Delmas? Alors, les relations étaient difficiles, mais enfin bon, par un premier ministre qui était un gaulliste historique, Pierre Messmer, qui avait été près de 10 ans le ministre armée du général de Gaulle, mais dont l'autorité politique n'était pas évidente sur la majorité de l'époque.
3: Et vous faites aussi référence à la double épreuve qu'a dû affronter le président Pompidou dans le même moment, c'est-à-dire cette maladie, mais aussi le complot contre lui ourdi via son épouse, hein, un scandale politique monté de toutes pièces. Rappelez-vous, c'est l'affaire Markovic qui aurait pu, écrivez-vous, aggraver et accélérer sa maladie.
4: Alors, j'ai consulté beaucoup de médecins, parce que Jean Bernard, qui n'aimait pas trop ce genre d'affaires, lui, il en parle pas dans son journal. Mais les grands médecins, très âgés aujourd'hui, mais qui se souvenaient parfaitement de cette affaire et que j'ai consulté, m'ont dit que ce type d'événement, de choc psychologique terrible, parce que c'était des gaullistes qui voulaient l'empêcher de succéder au général de Gaulle.
3: En l'occurrence, vous citez
4: Couve de Murville qui lui avait succédé à Matignon. Donc ce type de choc psychologique, ça ne modifie pas la maladie elle-même, en revanche, ça amplifie les conséquences sur et le caractère et sur le degré de souffrance. Donc ça a été un élément très important.
3: Alors cette leucémie rarissime, hein, c'est 3 nouveaux cas par an sur 1 million d'habitants, écrivez-vous, ça s'appelle Waldenström, pardon, je suis pas spécialiste en médecine. Vous écrivez que curieusement, plusieurs chefs d'État et de gouvernement ont été victimes de ce mal, le Shah d'Iran, l'Algérien Wari Boumediene et potentiellement
4: sans doute Golda Meir.
3: Voilà, la première ministre
4: d'Israël. Ça n'a jamais été prouvé à 100%, mais c'était sans doute ça, parce que c'est une maladie qui, à cette époque-là, était incurable. Donc, quand Georges Pompidou comprend que c'est cette maladie-là, il sait que c'est incurable, mais ça se passe à peu près à l'été 72. C'est un moment où il a une conversation avec son fils, où il dit à son fils, je suis foutu. La phrase que prononcera François Mitterrand en novembre 81, quand il apprendra qu'il a un cancer de la prostate avec métastase et que les médecins lui donnent entre 3 mois et 2 ans à vivre.
3: Et il va tenir 14 ans.
4: Il tiendra 14 ans.
3: Au prix de douleurs atroces, difficilement compatibles avec l'exercice des fonctions présidentielles.
4: Absolument. Alors, il y a une période de rémission qui est assez longue, mais il est très bien soigné par 2 très grands professeurs. Professeur Steck qui va l'opérer 2 fois, en 92 et en 94. C'est à ce moment-là que les Français comprendront qu'il a cette maladie, et le docteur Gubler qui le soigne au quotidien. Mais il y a lui, Mitterrand, là on arrive sur le terrain politique, mais enfin tout est politique dans ces affaires de maladie et de santé, parce que les décisions des présidents atteints de troubles de cette manière, ils ont des... Ce sont des choix politiques qui se présentent à eux. Est-ce que je dis à la fin du livre, c'est un peu rude, des lecteurs ou des lectrices me disent, vous êtes quand même un peu dur dans la conclusion. Je dis, les 2 dernières années, Pompidou et Mitterrand n'avaient ni la force de présider, ni le courage de démissionner.
3: Et vous ajoutez, le pays a été trompé à partir de communiqués et de bulletins totalement faux. Les Français ont ignoré que les présidents étaient considérablement affaiblis, voire mourants, ce qui est très grave.
4: Il y a eu 20 ans de mensonges d'État. C'est quand même incroyable. 5 ans de Pompidou, 13-14 ans de Mitterrand, et on peut ajouter alors un autre niveau, parce que c'était moins grave, enfin la maladie était moins grave, les 2 dernières années de Chirac.
3: Avec son AVC partir de 2005.
4: Qui était très affaibli après son AVC et qui avait perdu une part de son autorité politique. Notamment, il avait du mal à arbitrer, on s'en souvient, entre Villepin, Premier ministre, et Sarkozy, ministre de l'Intérieur. Et donc ça flottait un petit peu, et dans les 2 dernières années, il s'est pas passé grand-chose.
3: Comme quoi la maladie, évidemment, influe sur la politique. Ni Nicolas Sarkozy, ni François Hollande, et encore moins Emmanuel Macron, puisqu'il a été élu, je le rappelle, à 39 ans, en 2017, n'ont connu les mêmes problèmes de santé. Mais ce qui a changé, écrivez-vous, c'est surtout la transparence qui est désormais obligatoire. Aujourd'hui, le mensonge d'État sur la santé des présidents, je vous cite, n'est plus acceptable dans une société moderne, adulte, surinformés et avides de transparence.
4: Alors, il y a deux grands sujets à la fin. Le premier sujet, c'est est-ce que ce serait possible aujourd'hui? Moi, je pense que physiquement, si la maladie est visible, ce qui était le cas de Pompidou et de Mitterrand, et un peu de Chirac, pas de Gaulle d'ailleurs. Bon, il était âgé, mais on ne savait pas que c'était des virus de l'air. Mais c'est les trois présidents, et notamment Pompidou et Mitterrand, je pense que quand on les voyait dans les deux dernières années, on voyait qu'ils souffraient, qu'ils changeaient quasiment en permanence de physionomie. Et je pense que là, ils n'auraient pas pu rester en fonction. La machine de médiatique et politique l'aurait empêché. En revanche, il peut y avoir des maladies aussi graves, voire plus graves, qu'on ne perçoit pas de l'extérieur. Voilà.
3: C'est-à-dire que pour Sarkozy, Hollande ou Macron, on aurait pu assister à une maladie sans être informé.
4: Oui, mais bon, on sait qu'ils ont eu des petits pépins, comme on dit, mais jamais rien de grave. En revanche, la deuxième grande question, c'est qu'est-ce qu'on peut faire, parce que dans la Constitution, il y a rien de sérieux de prévu. Il y a une phrase qui est inapplicable.
3: En cas d'empêchement,
4: il faudrait que le gouvernement dise au Conseil constitutionnel, ouais, le président n'est plus en état. Donc, on voit bien que c'est très, très extraordinairement compliqué. Moi, la seule chose que je me permets de suggérer à la fin du livre, c'est au minimum, c'est que les candidats, quand ils ont eu leur signature, c'est-à-dire qu'il y aura un bulletin de vote à leur nom, qu'au moins ils fassent un check-up complet, analysé par plusieurs médecins, et que après ils font ce qu'ils veulent des résultats. Mais en même temps, s'ils ne veulent pas donner les résultats de ces examens-là, ça sera difficile vis-à-vis de l'opinion.
3: Et ça veut dire qu'il faudrait faire preuve de la même transparence vis-à-vis de l'état de santé et de son bilan médical que sur son patrimoine et son bilan financier?
4: Voilà, exactement. Mais j'ai parlé il y a pas longtemps par un grand médecin qui avait lu le livre et qui savait déjà un certain nombre de choses et qui me disait, mais moi, si c'était un PDG d'une grande entreprise, un haut fonctionnaire, enfin quelqu'un exerçant des responsabilités à un très haut niveau, la première chose que j'aurais faite toute urgence, c'est un certificat médical pour inaptitude et de longue durée. Donc voilà, quand vous vous faites opérer, vous avez envie que votre chirurgien soit en pleine capacité, c'est moyen. Quand vous montez dans un avion, vous avez envie que le ou la pilote soit également en pleine forme. Est-ce qu'on peut accepter qu'un président éventuellement soit malade et ne puisse pas exercer l'intégralité de ses fonctions?
3: Alors justement, je m'éloigne un peu de votre livre, mais dans un an, on va monter dans un nouvel avion avec un nouveau pilote présidentiel. On sait que les sondages à un an de l'échéance sont parfois trompeurs. Aujourd'hui, on a une très large avance du candidat ou de la candidate du RN au premier tour, Bardella ou Le Pen, entre 34 et 37%. On a Édouard Philippe qui tangente les 20%, un Mélenchon qui était à 12-13%. Est-ce que vous pensez que ce sont ces trois-là qui vont faire le jeu de la prochaine présidentielle, ou est-ce que on a encore la place et le temps de voir émerger un outsider?
4: Un outsider, ça me paraît très difficile. On est à 11 mois. En septembre, on sera quasiment déjà en campagne. En revanche, je suis pas sûr que le deuxième tour, qui a l'air de fasciner tout le monde, Mélenchon contre Marine Le Pen ou Bardella, ça soit une forme d'évidence. Je pense que va falloir que ça se décante en octobre, novembre. Je trouve quand même moi, vous disiez que ça fait plus de 50 ans que je suis ça. C'est assez triste de voir 25, 30, 35 candidats. Mais je dis n'importe qui, je veux citer personne, mais tout le monde ne peut pas imaginer être président de la République dans un an. Vous imaginez la crise aujourd'hui?
3: Et on en revient à la médecine avec cette épidémie de présidentialite aiguë. Ouais, je rappelle votre livre, Patrice Duhamel, Le Crépuscule des Dieux. C'est passionnant et c'est aux éditions de l'Observatoire. Merci d'avoir répondu aux questions de Radio J.
4: Bonne journée.
2: Et voilà, merci à David Revaud-Dallon et à son invité qu'on retrouve, David Revaud-Dallon, demain, dans un instant, un nouveau journal sur Radio J.
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0: sur Radio J. Nous sommes le mardi 18 août 2026. On vous accompagne jusqu'à 9h. Il est 8h. Sur Radio J, eh bien, les entretiens de Éléonore Claude avec Vladimir Fedorovski qui nous parlera de Catherine II. Ça sera dans quelques minutes, évidemment, des journaux pour vous informer. Micro Sillon. Et puis notre invité à 8h45, ça sera le chercheur et politologue israélien Eddie Carmon. On tentera de répondre à cette question. Israël est-il isolé, plus isolé que jamais sur la scène internationale? On en parlera avec lui longuement à partir de 8h30, 8h35 sur Radio J. Ça sera tout à l'heure. Voilà pour une partie du programme qui nous mènera jusqu'à 9h avec évidemment les conseils santé du docteur Rafal pour terminer cette émission comme à chaque fois. Mais avant, à 8h, c'est l'heure de votre journal et il vous est présenté par l'excellente Éléonore Claude. Benjamin Netanyahu et Jared Kushner proposent la création de deux groupes de travail pour la déconfliction à Gaza.
1: Objectif, traiter d'un côté la démilitarisation du territoire et de l'autre les besoins humanitaires à Gaza. L'émissaire américain s'est donc mis d'accord avec le premier ministre israélien. La reconstruction ne débutera qu'après la démilitarisation complète du Hamas. La première étape exigée par Benjamin Netanyahu reste justement cette remise des armes du mouvement terroriste au général américain Jasper Jeffers, présent sur place pour une destruction sous supervision américaine d'ici une trentaine de jours. Pour rappel, le Hamas a accepté le cadre préliminaire proposé par le Conseil de paix. Il prévoyait notamment une remise progressive des armes en même temps que les retraits israéliens correspondants. Écoutez justement l'émissaire américain Jared Kushner à propos du Hamas.
2: Les membres du Hamas ont dit tout ce qu'il fallait dire, mais évidemment il est très très difficile de faire confiance à une organisation terroriste qui a commis ces atrocités terribles. Mais nous avons eu une réunion très cordiale et ils ont dit tout ce qu'il fallait dire. Nous allons donc leur donner une chance.

0: est une excellente option. Détroit, dans lequel ce matin, un navire a été frappé au large d'Oman.
1: Joseph Aoun appelle à prolonger le mandat de la FINUL au Liban.
0: Le tout alors que les frappes israéliennes se poursuivent dans le sud du pays. Le président libanais estime que le maintien de cette force favoriserait la stabilité régionale. Il a reconnu des difficultés dans l'application de l'accord cadre avec Israël, tout en assurant que Beyrouth ne se désengagera pas. La FINUL, présente depuis 1978, a vu son mandat prolongé jusqu'au 31 décembre 2026, malgré les pressions israélo-américaines pour y mettre fin.
1: La politique en Israël avec les primaires au Likoud, 53,5% taux de participation de ces primaires.
0: Une progression d'environ 10% par rapport au précédent scrutin. Eli Cohen continue de mener avec une avance d'environ 1400 voix sur Yariv Levin, lui deuxième, tandis qu'Amir Ohana se classe troisième avec une faible marge. Correspondance à Jérusalem, Olivier Granilic.
2: Parmi les surprises, Ophir Katz réalise une forte percée, tout comme Alma Cohen, qui entre dans le top 10 pour sa première primaire sous les couleurs du Likoud. En revanche, plusieurs ministres sont pour l'instant en position non éligible, notamment Mai Golan, Avi Dichter et Idit Silman. Tali Gottlieb, dont on a beaucoup parlé, annoncé très haut pendant la campagne, ne serait finalement qu'à la 12e place, tandis qu'un duel serré oppose Nir Barkat à Zeev Elkin pour l'une des dernières places.
0: Olivier Granilic, notre correspondant à Jérusalem. Les résultats définitifs sont attendus au cours de la matinée.
1: Un lieu culturel d'Édimbourg reconnaît avoir illégalement discriminé un humoriste juif.
0: Philippe Simon a vu son spectacle annulé l'an dernier lors du festival Fringe en raison de ses positions sur Israël et Gaza. Le lieu évoque une rhétorique jugée problématique. Simon assure n'avoir soutenu que la libération des otages et la paix. Il a d'ailleurs engagé une procédure judiciaire. Le tribunal d'Édimbourg vient de valider la discrimination et condamne l'établissement aux frais de justice pour avoir tardé à reconnaître les faits.
1: Incendie en France, l'exécutif injecte des fonds pour aider donc les sinistrés.
0: Emmanuel Macron s'est rendu hier dans le Var, confirmant que la région bénéficiera des mêmes aides qu'en Gironde. Cela concerne également les Landes. Sébastien Lecornu a de son côté promis pour la Gironde 12 millions d'euros et des aménagements fiscaux fonciers pour aider les victimes des incendies, notamment pour les agriculteurs.
1: Merci Éléonore Claude, c'était votre journal. Allez, on passe à la météo aujourd'hui avec un temps plutôt calme ce matin avec des nuages sur la moitié nord et même de la pluie attendue du côté de la Manche et de la pointe bretonne. Sur la Méditerranée, le temps est très beau. Il fait 19 degrés ce matin à Lille, à Paris, à Strasbourg, 20 degrés à Bordeaux, 21 degrés attendus à Lyon, Toulouse également. Et puis il fait 25 degrés dès le lever du soleil à Marseille. Cet après-midi, une France coupée en deux, nuageux mais doux au nord de la Loire avec une ambiance assez grise le long des côtes de la Manche et un peu de vent au sud de cette même Loire. Eh bien, il fait beau et chaud. Côté température, prévoyez 24 à Paris, 23 à Lille, 21 sur la côte normande si vous y trouvez, 31 à Bordeaux, 31 à Nice, à Marseille et la maximale sera pour Toulouse avec 38 degrés. Côté d'Israël, quelques nuages de beau temps mais un grand ciel bleu sur tout le territoire. Côté température, 28 degrés à Haïfa, 29 à Tel Aviv, 30 à Jérusalem et puis 34 degrés au sud à Eilat.
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1: Allez, on va faire un point sur le trafic ce matin en Île-de-France. C'est plutôt fluide, évidemment, puisque peu de gens circulent ce matin. Quelques ralentissements à vous signaler. Porte de Bagnolet, si vous venez de l'autoroute A3. Il faudra peut-être un petit peu patient aussi sur l'autoroute A1, mais c'est sans commune mesure avec, évidemment, ce qui se passe habituellement aux entrées de Paris. Et puis, du côté des transports en commun, les travaux se terminent progressivement et le trafic revient à la normale. C'est plutôt fluide si vous circulez en ce 18 août en région parisienne.
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1: Et on va retrouver Olivier Catan pour sa chronique dédiée à l'autisme avec aujourd'hui un thème, l'amour.
4: Bonjour et bienvenue dans ma chronique sur l'autisme que je consacre cette semaine à l'amour. Oui, vous avez bien entendu, l'amour chez les personnes autistes, les sentiments, les relations, les élans du cœur, les envies de couple, de famille, bref, tout ce qui fait une vie et que l'on oublie

0: systématiquement lorsqu'il s'agit des personnes autistes. Il existe pourtant toutes sortes de couples. Des couples d'autistes et de neurotypiques, des couples d'autistes, des couples hétéros, bi, homosexuels. Parmi les témoignages, lorsque l'on parle d'amour, une phrase revient souvent. « Je tombe amoureux d'une personne, pas d'un genre. » Non par confusion, mais parce qu'ils aiment selon la vérité du lien. Ils tombent amoureux d'une personne pour ce qu'elle est, sans la classer, sans filtrer sa réussite sociale, sa religion ou son statut. Bref, l'humanité dans toute sa diversité, mais sans les filtres sociaux habituels. Car il faut le rappeler, les autistes tombent amoureux comme tout le monde, mais enfin pas tout à fait. Prenez Stéphanie par exemple. Chez elle, l'amour arrive vite, très vite, à la vitesse d'un éclair émotionnel, dit-elle. Un sourire, un geste et tout son cœur s'emballe. Le problème, c'est que le reste du monde n'avance pas à son rythme ni à son intensité, ce qui provoque des déceptions en accéléré et de grandes peines de cœur dont elle avoue se remettre difficilement, au point de renoncer parfois à tenter une nouvelle rencontre. Pour d'autres, le plus compliqué n'est pas le cœur, c'est d'entrer en relation. Draguer, aborder, amorcer une conversation, tout cela relève d'un exercice délicat. Lire sur un visage l'émotion de l'autre, comprendre si un sourire traduit un intérêt ou une simple politesse reste tout aussi difficile. Et réussir à montrer soi-même que l'on est touché, attiré, amoureux n'est pas si simple, lorsque l'expression des sentiments n'a rien d'évident ou de spontané. Beaucoup me disent, si on ne me dit pas clairement que je plais, je ne peux pas le deviner. Alors, les rencontres dans un bar, dans une soirée, ce ballet social que d'autres improvisent sans y penser, leur semblent inaccessibles, trop rapides, trop codés. Quant au code amoureux, certains le considèrent comme un sport extrême. Le troisième degré, les sous-entendus, les « peut-être » qui veulent dire non, les « on verra » qui signifient jamais, un vrai labyrinthe. Et parfois, ils ont peur. Peur de mal faire, de mal comprendre, de dire oui trop vite ou de croire qu'on leur dit oui alors que l'autre disait non. Le consentement, le leur et celui de l'autre est un territoire où ils avancent avec prudence. Ajoutez à cela les troubles sensoriels. Certains aiment le contact, d'autres moins, d'autres pas du tout. D'autres encore, pas n'importe quel contact, pas n'importe quand, pas n'importe comment. De quoi provoquer des scènes dignes d'une comédie romantique décalée. Un effleurement qui déclenche un bond, un bruit de perceuse qui casse l'ambiance, ou encore une routine du soir un peu trop millimétrée qui brise complètement l'élan amoureux. Quant au couple autiste, ce n'est pas forcément plus simple. Marie et Marc, tous deux autistes, l'ont raconté. Ils s'aiment profondément, mais un son de voix trop aigu, un changement de plan soudain, un nouveau toc de l'un que ne supporte pas l'autre peut déclencher une dispute, voire une véritable tornade suivie d'une réconciliation tout aussi rapide. Ils se définissent pourtant comme un couple comme les autres, mais avec une sensibilité en très haute définition. Et puis, il y a celles et ceux dont les difficultés d'expression ou d'autonomie sont plus importantes. On imagine souvent qu'ils n'ont pas de vie affective alors qu'eux aussi veulent aimer et être aimés. Mais pour eux, les occasions de rencontre sont encore plus rares. C'est pour eux qu'existent ces lieux précieux, les cafés joyeux, les activités sportives, culturelles, les vacances spécialisées, des espaces où l'on peut se parler sans avoir à décoder ces règles implicites qui rendent les rencontres si difficiles. Parfois, il ne se passe pas grand-chose, mais le simple fait d'être ensemble peut déjà bouleverser une vie, faire battre leur cœur et rompre leur profonde solitude. Et puis, il y a ces moments inattendus, presque déroutants, où l'absence de filtre propre aux personnes autistes prend toute la place. Une parole trop directe, une franchise qui désarme, une vérité dite sans détour, là où les autres enrobent, nuancent, hésitent. Des gestes qui surprennent, qui désarçonnent parfois, mais qui au fond touchent plus sûrement parce que dire la vérité déstabilise, mais sonne juste. Alors, leur amour hésite, trébuche, se cogne, s'accroche, recommence, exactement comme chez tout le monde, mais avec une sincérité particulière, une absence de masque, une vérité qui pourrait parfois nous servir de leçon. Vous l'aurez compris, l'amour chez les personnes autistes existe pleinement. Et même s'il est parfois plus difficile à vivre, ce n'est pas à cause d'eux, mais parce que notre société n'a jamais vraiment pensé les moyens de le rendre possible, en créant des lieux de rencontre adaptés, des espaces sûrs ou même des applications qui leur ressemblent. Partout ailleurs, dans les milieux étudiants, communautaires, associatifs, on organise des soirées, des activités, des moments où les jeunes peuvent se rencontrer, échanger, nouer une amitié ou trouver l'amour. Pour les personnes autistes, ces espaces n'existent pas encore. Et c'est précisément là que tout doit commencer. Car l'amour n'est pas un luxe réservé aux autres, mais un droit fondamental. Il est temps que notre société cesse de considérer les personnes autistes comme des êtres dépourvus d'émotions et les reconnaisse enfin comme des êtres à aimer et à laisser aimer.
1: Merci à vous, Olivier Catan.
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1: Avant de passer à micro-sillon votre carte postale d'Israël, un petit mot de Shane Hunter. Il a 24 ans, il mesure 2,8 m et le Maccabi Tel Aviv a eu la bonne idée de le recruter. Alors évidemment, on parle évidemment on le disait il y a quelques jours, hein, que le championnat de basket israélien attirait de plus en plus de talents. Alors Shane Hunter est américain, sauf qu'il est juif américain et donc il vient aussi de faire son alias, qui est une astuce pour le club de Tel Aviv. Qui donc va récupérer un joueur dit étranger mais qui ne sera pas comptabilisé comme étranger. Donc Shane Hunter qui rejoint le basketteur qui donc rejoint les rangs du Maccabi Tel Aviv et qui donc pourrait potentiellement jouer pour l'équipe d'Israël. Il vient de faire son alia, il l'a montré hier sur les réseaux sociaux. Donc bienvenue à lui en Israël. Vous écoutez Radio J, donc c'est l'heure, je vous l'avais promis, de micro sillon votre carte postale d'Israël qui vous parle de la Grande Bibliothèque d'Israël.
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1: Mais j'allais oublier l'essentiel de l'actualité avant de retrouver Micro Sillon. C'est avec vous, Éléonore Claude. Bonjour Éléonore.
3: Bonjour Rudy, bonjour à tous. À la une de l'actualité, c'est cette rencontre entre Benjamin Netanyahou et Jared Kushner qui se sont accordés sur un mécanisme de déconfliction à Gaza. Objectif, créer deux groupes de travail, l'un qui planchera sur la démilitarisation, l'autre sur les besoins humanitaires. L'émissaire américain a toutefois prévenu, la reconstruction de Gaza ne débutera qu'après la démilitarisation complète du Hamas, comme exigé par Israël. Jared Kushner estime également que les discussions sont meilleures que jamais avec Téhéran, mais toujours pas d'accord trouvé à ce stade. De son côté, le président américain Donald Trump a assuré que l'Iran ne souhaitait pas conclure un accord qui convienne à Washington. Washington qui ne prolongera d'ailleurs pas le protocole d'accord signé en juin, expiré depuis hier. Et puis dans le détroit d'Ormuz, justement, un navire a été frappé ce matin. Enfin, le Pentagone signe un contrat 22,9 milliards de dollars pour accélérer la production de Tomahawk. Le tout dans un contexte de pénurie de munitions liée à la guerre contre l'Iran. Un assèchement des stocks démenti par l'administration Trump.
1: Merci Éléonore Claude.
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1: Très bon réveil sur Radio J. Je vous le promettais il y a quelques instants, eh bien, c'est votre carte postale d'Israël. Micro-sillon, Xavier Nataf nous parle ce matin de la Grande Bibliothèque nationale d'Israël.

0: Bibliothèque nationale d'Israël a vu le jour lors du premier congrès sioniste en Europe en 1897, puisqu'en songeant à cette bibliothèque pour l'État juif dont ils rêvaient, les premiers sionistes ont commencé à envoyer des livres à Jérusalem, sa nouvelle version peut être assimilée à une nouvelle naissance. Un bâtiment spectaculaire de 11 étages couvrant environ 46 000 m2. Sur 6 étages en hauteur et 5 en sous-sol, les principales salles de lecture sont situées au centre de la bibliothèque et sont conçues pour accueillir 600 personnes. La bibliothèque abrite des millions de documents, dont plus de 4 millions de livres, des journaux historiques, des photographies, mais aussi 1500 collections et archives personnelles, des milliers de cartes anciennes, des dizaines de milliers de manuscrits, d'affiches, des enregistrements et des bandes, ainsi que des millions de documents numérisés, d'enregistrements musicaux et bien d'autres trésors encore. La nouvelle bibliothèque est ouverte et accessible à tous avec ses impressionnants rayonnages, ses grandes expositions et ses événements dans de nombreux auditoriums. La bibliothèque englobe également des espaces galeries où sont exposés des trésors patrimoniaux rares des plus importants du peuple juif et de la société israélienne, comme par exemple certaines pages de la main d'Isaac Newton, dont ses réflexions sur la construction du troisième temple juif. Mais il y a aussi des documents issus de la bibliothèque consacrés à l'islam, au Moyen-Orient, ainsi qu'aux sciences humaines.
1: Micro-Sillon. 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
3: Et nous allons retrouver le rabbin Chaim Nissenbaum pour un jour, une misva. Bonjour.
4: Bonjour à tous, poursuivons comme c'est déjà notre habitude, notre visite du temple de Jérusalem. À l'intérieur se dressait le Misbéach, l'autel où l'on offrait des sacrifices. Cette offrande de sacrifice a déjà été abordée dans ce même cadre, mais c'est un détail de l'autel qui va nous retenir aujourd'hui. En effet, celui-ci ainsi que l'accès en pente qui menait à son sommet devait être construit de pierres sur lesquelles le fer n'avait pas été porté. C'est-à-dire bien sûr qu'on ne pouvait tailler les pierres utilisées pour cette construction. Cette interdiction fonde d'ailleurs également celle de faire un quelconque travail avec un instrument de fer sur les pierres du temple. Mais bien plus que cela, il fallait que les pierres utilisées pour l'autel soient absolument intactes, sans aucune égratignure faite par un instrument quelconque. Pour trouver les matériaux nécessaires, on allait jusqu'à une vallée où l'on savait trouver des pierres adéquates et là, on creusait le sol jusqu'à ce que l'on arrive à un terrain vierge, jamais travaillé par l'homme. C'est de là que l'on tirait des pierres parfaites. On prenait même soin, quand il fallait reblanchir l'autel sali par le sang des sacrifices, de ne pas y étendre la chaux utilisée pour cet usage avec des râteaux de fer, mais uniquement avec des instruments de bois ou des linges. Cette interdiction formelle d'utiliser en cet endroit des instruments de métal est a priori étonnante. Quel mal y avait-il ? Et quand bien même une pierre se trouverait un peu ébréchée par le contact du métal, quelle importance ? La réponse nous est donnée par le traité talmudique Midot. C'est que nous dit-on, le fer a été créé pour raccourcir les jours de l'homme et l'autel pour les rallonger. Il n'est pas juste que ce qui raccourcit soit mis sur ce qui rallonge. Profonde sagesse. Bonne journée à tous.
3: Merci à vous et à demain pour un jour, une misva.
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3: Et c'est la suite des entretiens menés par Éléonore Claude avec Vladimir Federovski, l'ancien diplomate et écrivain. Ce matin, ils évoquent ensemble Catherine II.
6: Bonjour Vladimir Federovski.
7: Quel plaisir de vous retrouver, Éléonore.
6: Alors, je le rappelle à nos auditeurs, même si maintenant vous avez une voix qui leur est bien connue. Vous êtes ancien diplomate russo-ukrainien, mais également écrivain prolifique. Et vous nous présentez votre 59e livre à paraître en septembre. C'est « Il était une fois la tsarine, Catherine II » aux éditions Ballan.
7: Catherine II entre en jeu. Une petite princesse qui fait un long voyage de plusieurs semaines. Elle débarque à Saint-Pétersbourg avec les intrigues, etc. Et on l'a prédestinée de se marier avec l'héritier de trône qui était le neveu de la tsarine en place, qui était Elisabeth. Le garçon était disgracieux. Il était désenchanté. Elle a 14 ans. Il a 15 ans, mais disgracieux, avec le visage marqué...
6: Mal aimable aussi, paraît-il.
7: Mal aimable, qui d'ailleurs détestait les Russes, qui méprisait les Russes.
6: Il venait de Prusse.
7: Il aurait voulu être officier en Prusse, on lui a prédestiné d'être empereur.
6: Et d'ailleurs, il ne s'en cachait pas à la cour, a tout fait pour saboter
7: elle,
6: le projet.
7: Elle vient, mais elle regarde Catherine. Elle fait ce qui est étonnant. Je vais vous dire, les voyages forment souvent les gens. Quand elle voyage à travers, c'était un long voyage avec les petites Alpes, elle était frappée par l'étendue de ce pays. Et l'étendue et les paysages, qui sont les paysages vraiment très contrastés. C'est étonnant qu'elle a commencé à esthétiquement aimer
6: La
7: Russie. Et elle se prenait son rôle au sérieux. Quand il vient, elle était formée, c'est intéressant, sa formation, il était pris en main par le personnage qu'on a raconté précédemment, Armand de Lestock, et elle l'a formée vraiment comme une vraie Russe. Tout d'abord, elle adopte la religion, elle commence à connaître la langue russe, elle commence à en parler.
6: Il faut dire qu'elle-même, toute seule, vous le racontez dans un autre roman, vous parlez un peu de Catherine, elle apprenait le russe, elle se relevait la nuit également, enfin, elle est très investie dans cette acclimatation, cette intégration.
7: Une volonté inébranlable.
6: De s'intégrer.
7: Mais... après, finalement, Elisabeth meurt et son mari hérite. Mais le mari était disgracieux, il était vache avec lui,
6: Pierre.
7: Finalement, ils ont été vaguement cousins, très éloignés. Mais Pierre, tout d'abord, c'était pas un mariage d'amour. Pierre était ailleurs, il a pris quelques maîtresses en titre. Elle était un peu blessée comme ça, évidemment, comme disent les Françaises.
6: Elle a envoyé tout de suite la
7: monnaie de sa pièce, puis elle a pris à côté de lui en polonais. Il faut le dire qu'il l'a fait. Après, il va faire, ça s'appelait Poniatowski. J'ai connu très bien cette famille.
6: Mais il faut dire qu'à l'époque, la Russie n'est pas très appréciée des pays les plus occidentaux, et donc c'est pour ça qu'il y a du mal à trouver aussi une épouse pour le jeune Pierre III.
7: Évidemment, non, pour les tsars à l'époque, c'était pas évident de trouver une épouse. C'est pour ça qu'ils ont pris une petite princesse désargentée, et finalement. Mais dans son cas, il y a deux aspects. Il y a un aspect d'une vraie réflexion sur le destin de la Russie. Deuxième aspect, c'est un aspect de la volonté de faire. Et troisième aspect, je tiens à vous dire, ça c'est très intéressant, c'est un héritage en quelque sorte d'Elisabeth. L'intérêt d'État, et il disait, il n'y a pas d'homme qui nous manque, c'est l'utilisation des hommes qui manque. Et il a donné un exemple étonnant de l'utilisation des hommes qui s'entouraient. Finalement, il a créé une vraie équipe du pouvoir, mais encore un aspect où il a été beaucoup dénigré, parce que dans la grande histoire, on la présente vulgairement comme Messaline qui a accumulé ses conquêtes, qui a mélangé l'amour et la politique, etc. Au contraire, il distinguait l'amour à la politique, mais il faut dire qu'elle a donné des leçons pour beaucoup de gens aujourd'hui. Il n'y avait jamais d'ex. Pour elle, ex, c'est toujours ses collaborateurs. Et il faisait le favoritisme en tant que système. C'est un système très, très intéressant. Elle a associé ses rapports.
6: Ses bras droits, ses amants. Vous pensez notamment à Narychkine et à Bestouyev?
7: Absolument, mais je vais vous dire, plus que ça, je tiens à corriger, dans le livre, je suis obligé de raconter ces personnages qui sont devenus, souvent je connaissais leur famille, qui sont devenus des personnages de premier plan de la Russie éternelle, des grands ministres, etc. Mais simplement pour mettre un peu bémol dans l'histoire inventée, on présente Messaline comme une mangeuse d'hommes, vous comprenez, croqueuse d'hommes. Ça ne s'est passé pas comme ça. Il a eu moins d'amants qu'une Française moyenne. J'ai pris juste, vous comprenez, je connaissais tous ces gens-là, mais c'est des gens d'une valeur exceptionnelle qu'elle devient. Parce que quand il était désespéré, quand son mari un titre qui restait l'emporte très, très très longtemps, qu'il voulait l'enfermer dans le monastère. Qu'est-ce qu'elle fait? Elle prépare encore un coup d'état, encore une fois, contre avec les stocks, et encore une fois. Mais qu'est-ce qu'elle fait? Elle mélange, elle regarde à travers la fenêtre, elle voit un officier de la garde impériale, et finalement, elle le prend comme coéquipier, on lui fait son coup d'état, il s'appelait Orlov. Il réussit un coup d'état, elle devient une tsarine, il va régner plus de 30 ans en Russie, en changeant complètement la Russie. Et chaque étape de changement est liée avec ça. Je tiens à vous raconter et réconforter en quelque sorte, tous les gens qui nous écoutent. Il disait, les vraies histoires d'amour, c'est toujours après 40 ans. Et elle a rencontré l'homme de sa vie, il s'appelait Potemkin, après 40 ans, un poète, un philosophe, un grand chef de guerre. En fait, elle fait son coup d'état, l'ovation de la garde impériale, elle se retourne, qui est-ce? C'est le lieutenant Potemkin, il fait quelques pas, il est trop beau pour être lieutenant, qu'on le nomme capitaine, et après il oublie. Et après, ils sont aux gens d'aujourd'hui. Elle a décidé de payer la monnaie de sa pièce. Vous savez, elle a fait une femme tordue, elle a placé en haut de l'escalier de l'Ermitage. Extraordinaire. Escalier blanc. Son amant Volage. Et elle convoque ce jeune lieutenant devenu capitaine et entre-temps devenu général. L'autre, il vient tout enflammé. Quoi de neuf? À Palais. Et l'autre, il répond, ça, c'était Orlov, il répond, rien, il fait quelques pas, je descends, vous montez. Et ensemble, ils sont devenus des grands personnages qui ont changé le pays à tel point. Et j'en termine avec Catherine, quel symbole. L'autre jour, Poutine, vous imaginez bien quel clin d'œil. Il vient à Saint-Pétersbourg, qu'est-ce qu'il fait? Le pèlerinage au tombeau de la grande Catherine, une gerbe. Et la Russie va fêter 300 ans de sa naissance avec beaucoup de faste l'année prochaine. Et je dois vous dire que il le sent, et il dit merci Catherine pour votre héritage. Voilà l'actualité.
6: Et bien merci beaucoup à Vladimir Fedorovski pour ce portrait de Catherine II, la grande Catherine, qui est la petite la femme du petit-fils de Pierre le Grand, hein, qui n'est même pas de la famille royale par le sang à l'origine, qui était une simple paysanne illettrée, comme vous l'avez très bien expliqué en début d'épisode. Merci Vladimir Fedorovski. On se retrouve pour un prochain épisode. On va continuer sur cette lignée avec les grandes tsarines qui ont marqué la Russie.
3: Et ça sera demain sur Radio J avec vous, Éléonore Claude. Dans un instant, l'invité de la rédaction, nous serons en ligne avec Elie Carmon, qui est chercheur et politologue israélien, avec cette question: Israël est-il plus isolé que jamais sur la scène internationale? On lui posera la question avant donc de terminer l'émission avec C'est bon pour la santé. Ce sera dans un instant après un nouveau rappel de l'essentiel de l'actualité.
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3: Soyez les bienvenus si vous nous rejoignez sur Radio J. Nous sommes le mardi 18 août 2026 et il est 8h30. Est présenté par Éléonore Claude. Bonjour Éléonore.
6: Bonjour Rudy, bonjour à tous. À Gaza, la création de deux groupes de travail va être mise en place par Benjamin Netanyahou et Jared Kushner, qui viennent de s'accorder sur un mécanisme de déconfliction. L'un portera sur la démilitarisation, l'autre sur les besoins humanitaires. L'émissaire américain a toutefois prévenu que la reconstruction de Gaza ne débutera qu'après la démilitarisation complète du Hamas. Un candidat américain aux primaires républicaines a suscité l'indignation après la publication d'une vidéo de campagne pro-Hitler. Il s'agit de Dan Bilzerian qui a publié cette vidéo de campagne antisémite, plus d'un 1,4 million de fois vue, contre l'élu juif Randy Fine dans le cadre de la primaire en Floride. La vidéo générée par IA suggère de revisiter les opinions d'Hitler. Elle emploie plusieurs stéréotypes antisémites qui visent Randy Fine. Melzarian a également déclaré que les Juifs sont le problème. L'American Jewish Committee a donc dénoncé une propagande nazie. Un point sur la guerre en Ukraine. La mairie de Moscou affirme que 620 drones ont été lancés vers la capitale russe au cours de la nuit. 180 auraient été détruits et à 5h du matin environ, le gouverneur régional a d'ailleurs fait état de 3 blessés. Un drone ayant notamment frappé un entrepôt du géant russe de l'e-commerce Wildberries. Et puis un point sur les incendies en France. L'exécutif décide d'injecter des fonds pour aider les sinistrés. Hier, Emmanuel Macron s'est rendu dans le Var, confirmant que la région bénéficiera des mêmes aides qu'en Gironde. La Gironde qui, elle, touchera 12 millions d'euros, ainsi que des aménagements fiscaux et fonciers pour aider les victimes des incendies, notamment les agriculteurs.
3: Merci, Éléonore Claude.
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3: Dans un très court instant sur Radio J, l'invité de la rédaction, Elie Carmon, politologue israélien spécialiste du terrorisme et des questions de sécurité et chercheur à l'Institut international pour le contre-terrorisme d'Herzliya, sera avec nous.
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3: Alors que Jared Kushner et Benjamin Netanyahu ont tenté de rassurer sur la relation israélo-américaine lors de leur rencontre hier, cette question qui se pose pour les amis d'Israël. Israël est-il isolé sur la scène internationale? Pour en parler, nous avons le plaisir d'être en ligne avec Elie Carmon. Bonjour.
9: Bonjour.
3: Merci d'être avec nous ce matin sur Radio J. Alors je rappelle que vous êtes politologue, spécialiste israélien du contre-terrorisme, du terrorisme, des questions de sécurité, chercheur principal à l'Institut pour le contre-terrorisme d'Herzliya. Et donc je voulais démarrer ce point avec vous par une question que se posent nos auditeurs, nos auditrices. Presque 3 ans après le 7 octobre, est-ce qu'Israël est plus isolé que jamais sur la scène internationale?
9: Très isolé, vraiment. Mais moi, je suis optimiste dans le sens que il y a quand même des partenaires régionaux et en dehors de la région qui peuvent aider Israël à se reprendre et à gagner de popularité, surtout s'il y a un changement de gouvernement et un changement de politique, de stratégie en ce qui concerne la région. On va voir ce qui se passe parce que justement, ces semaines-là, il y a des préparations pour les élections en Israël et aussi aux États-Unis qui influent énormément sur la politique et la stratégie israélienne.
3: Elie Carmon, qui sont les alliés encore fidèles d'Israël? Alors, il y a effectivement les signataires des accords d'Abraham, hein, ils restent malgré tout solides, ils tiennent malgré le 7 octobre, malgré la guerre qui a suivi. Il y a également certains pays en Amérique du Sud, mais on a l'impression que justement les alliances sont en train de se modifier avec des Américains peut-être moins fidèles. En tout cas, ce qu'on voit de l'extérieur, qu'il y a peut-être des nouveaux acteurs autour d'Israël. Qui Israël a perdu comme allié ou est en train de perdre et qui Israël est en train de gagner?
9: Je crois que sur la scène globale, l'allié le plus important pour Israël pendant ces dernières années et peut-être même pour le futur, c'est l'Inde. L'Inde, c'est un pouvoir global. C'est un pays qui est très important dans la scène régionale. C'est un pays qui peut contraster l'influence négative de la Chine tant dans la région mais aussi sur le plan global, c'est-à-dire les États-Unis ont besoin de l'Inde et Israël a besoin de l'Inde dans ce conflit. Et par exemple le fait que l'Inde c'est un des pivots de ce qui s'appelle l'IMEC, le corridor commercial, mais c'est un corridor stratégique à partir de l'Inde à travers l'Arabie Saoudite, les Émirats, la Jordanie, Israël et l'Europe, qui représente un atout stratégique économique mais aussi si vous voulez de politique internationale pour contraster le projet chinois de Belt and Road. Les relations sécuritaires et de défense d'Israël avec l'Inde sont très importantes. Et l'Inde aussi est membre d'un quadre, s'appelle le Quad, avec les Émirats arabes unis et les États-Unis. C'est-à-dire, il y a ici quatre pays qui ont des intérêts communs depuis longtemps. On a prouvé cela déjà quelques années, il y a quelques années, en ce qui concerne l'influence de la Chine en Israël même. Et il y a les pays comme le Maroc, le Bahreïn et les Émirats qui continuent à avoir des relations assez étroites et ouvertes avec Israël. Vous avez même mentionné l'Amérique du Sud, du fait qu'il y a des changements très importants, majeurs sur la scène de l'Amérique du Sud. L'Amérique du Sud était très importante dès la formation de l'État d'Israël. On doit se rappeler cela. Il y a eu beaucoup de décennies de rapports extrêmement étroits. Et maintenant, il y a des pays comme l'Argentine, le Paraguay, la Bolivie, le Chili, la Colombie et même Venezuela de Chavez et de Maduro qui a changé. Et donc ça aussi peut aider sur la scène internationale. Il y a aussi les pays de l'Europe de l'Est. La Roumanie, la Bulgarie, la Serbie, ils ont peur de l'influence turque néo-ottomane. Et clairement, c'est surtout la Grèce et le Chypre qui représentent des alliés stratégiques dans la Méditerranée de l'Est contre cette tentative du président Erdogan d'isoler et d'attaquer peut-être au moins politiquement et sur le plan de relations régionales. Attaquer Israël.
3: Alors, je voulais parler effectivement du fait d'isoler Israël, notamment dans les instances internationales. Je pense évidemment à l'ONU, mais je peux aussi parler de la FIFA, de l'Eurovision aussi, pour être plus trivial. Est-ce que c'est une stratégie qui a été pensée, démarrée il y a une vingtaine d'années? On a l'impression qu'elle porte ses fruits aujourd'hui. Est-ce que vous partagez ce sentiment?
9: Le problème, ça a été d'un côté du fait que la guerre menée par le Hamas a provoqué des changements, surtout de la part d'Arabie Saoudite, qui aurait dû normaliser les relations avec Israël déjà en

0: en Arabie Saoudite. Et même, on voit que la guerre, qui n'est pas tellement victorieuse du président Trump contre l'Iran, provoque de nouvelles alliances, surtout l'alliance sunnite, qui peut-être pourrait être une alliance radicale entre la Turquie, qui est un des moteurs de cette alliance, avec le Pakistan et avec l'Arabie saoudite, qui peut changer un peu sur le plan de la balance régionale, remplaçant la menace iranienne. Parce que le Pakistan, c'est un pays déjà nucléaire, il a des positions très anti-israéliennes. On a entendu dans les dernières journées des menaces ou des demandes du gouvernement pakistanais de détruire ou d'isoler Israël, de même que le président Erdogan de la Turquie a fait cela. Et donc, il tente, par exemple, d'introduire dans cette alliance l'Égypte pour le moment. Heureusement, je crois que l'Égypte résiste à cette tentative de coopter le régime du Caire, parce qu'il comprend que l'accord de paix avec Israël, c'est essentiel pour le bien-être du peuple et du pays égyptien.
1: Alors, l'Iran est au cœur de votre travail depuis de nombreuses années. Est-ce que, après ces deux guerres menées conjointement par Israël et les États-Unis sur le sol iranien, la menace iranienne aujourd'hui est de nature différente que celle que vous analysez il y a 2 ans, mais aussi de celle que vous analysiez il y a 15 ans? Qu'est-ce qui a changé dans la doctrine du régime iranien? D'ailleurs, je ne dis même plus régime des mollahs.
0: Moi, je ne crois pas que quelque chose a changé. C'est-à-dire, on avait pensé que le régime est très très faible, affaibli beaucoup à cause de la guerre. Mais du fait que la guerre menée par les États-Unis et Israël n'a pas été exemplaire, disons, elle n'a pas produit les résultats nécessaires, surtout pour la menace nucléaire, mais aussi du fait que l'Iran a su utiliser la neutralisation ou la présence iranienne dans le golfe du Hormuz. Cela a changé un peu la donne, et cela dépend finalement du régime américain ou de l'administration américaine du président Trump. Et cela neutralise un peu l'influence israélienne dans cette guerre. Et on voit que cela influe aussi sur la politique au Liban et aussi sur la politique à Gaza. Justement, ces jours-ci, on voit Khalil El-Khaeh, le nouveau dirigeant du Hamas, qui rencontre au Caire le chef de service d'information égyptien, et même Gerald Kouchner, le représentant personnel, si vous voulez, du président Trump, qui est arrivé justement ces heures-ci en Israël pour discuter avec le premier ministre Netanyahou. Ce sont des changements très importants qui mettent Israël dans une position de faiblesse régionale, et aussi mais le gouvernement même, le premier ministre, dans une situation difficile sur le plan électoral, si vous voulez, avant les élections.
1: Eli Carmon, traditionnellement, la sécurité d'Israël dépend de ses relations avec son allié américain. On a entendu il y a quelques jours Benjamin Netanyahou évoquer un plan pour donner les moyens à Israël d'assurer seul sa sécurité, son indépendance sur le terme sécuritaire dans les 10 ou les 30 prochaines années. Est-ce que vous pensez déjà que cela est possible?
0: Pour le moment, Israël est contraint d'actionner pas sous les ordres, mais sous le conseil, si vous voulez, du président Trump. Et cela ne va pas changer avant les élections. La seule chose, à mon avis, qui est peut-être optimiste, de mon point de vue, c'est que pour le moment, le président Trump a décidé de laisser la majorité des forces navales et aériennes américaines dans la région. C'est-à-dire qu'il n'a pas renoncé complètement à une action de force contre l'Iran. Pour le moment, il s'est concentré sur une stratégie de pression économique croissante. Aussi, Israël est influencé par la date des élections en octobre. Donc, on doit attendre le déroulement ou dénouement de ces deux échéances en octobre et au début de novembre. On va voir si le président Trump, libéré de la pression des élections, devra décider. Est-ce que vraiment il accepte un deal qui est déshonorant pour les États-Unis finalement, et qui met en danger Israël, et alors Israël devra décider s'il doit aller complètement de manière indépendante vers un conflit avec l'Iran. Mais quand même, on ne peut pas dire que Israël peut être indépendant tant qu'une grande partie de l'arsenal militaire israélien dépend des États-Unis. C'est vrai qu'il y a un plan maintenant pour 30 ans, 20 ans, même 10 ans, mais ça c'est très lointain. Nous parlons de la situation qui doit être résolue peut-être dans un an ou un peu plus d'un an, surtout si on va découvrir que le régime à Téhéran court vers la bombe. Et ça, c'est un des points que va décider comment Israël se comportera dans les prochains mois.
1: Alors, pour terminer, Eddie Carmon, je voulais vous poser une question qui est assez difficile. Il est difficile d'y répondre. Comment vous voyez l'évolution de la situation dans les prochaines années pour Israël?
0: Moi, je ne suis pas un spécialiste des questions internes d'Israël, mais je suis un citoyen qui comprend très bien la situation. Et je crois qu'avant tout, pour un vrai changement de la situation, il doit y avoir un changement de gouvernement en Israël. Il doit y avoir une unité nationale beaucoup plus importante. Il doit y avoir un gouvernement libéral, ouvert vers le monde et ouvert vers d'autres positions stratégiques, tant sur la question palestinienne comme sur la question de la Syrie, relation avec la Syrie et avec le Liban. On voit par exemple la Turquie tentant de prendre dans ses mains même la situation au Liban, à cause de ce que Israël fait dans le Liban. Et donc, on va voir si les élections peuvent apporter ce changement, si le nouveau gouvernement sera en mesure de décider une nouvelle stratégie. Et cela changera aussi, je crois, l'attitude des pays, surtout les pays de l'Europe occidentale, mais des autres pays de la région, peut-être même de l'Arabie saoudite. Comme je dis, il y a cette alliance qui s'est produit très récemment. Moi, je suis assez sceptique de la possibilité qu'elle soit une réussite, parce que regardant les dernières 10-15 années, le Pakistan n'a pas vraiment aidé l'Arabie saoudite dans tous ses conflits avec l'Iran et avec les Houthis. La Turquie a soutenu le Qatar et d'autres éléments, les frères musulmans, contre les intérêts de l'Arabie saoudite. Donc on va voir, comme je dis, il y a quelques mois très très difficiles à évaluer tant qu'il n'y a pas de changement.
1: Merci à vous, docteur Eddie Carmon, de nous avoir éclairé ce matin sur Radio J. Je rappelle que vous êtes politologue, spécialiste du terrorisme et chercheur principal à l'International Institute for Counter-Terrorism d'Herzliya.
0: Merci à vous de m'avoir.
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1: Excellent réveil sur Radio G. On va parler livres, puisque c'est évidemment ce qui peut occuper votre fin de vacances et votre fin d'été avec Chaim Nissenbaum.
3: Bonjour à tous. Le livre que je vous propose aujourd'hui, donc critique de la déraison antisémite, est particulièrement nécessaire. Oui, son titre l'indique d'emblée. Nous vivons un temps où la haine des Juifs s'exprime, on le constate hélas, et particulièrement ces derniers jours, la haine des Juifs s'exprime de façon de plus en plus décomplexée, comme si cela allait de soi, comme si c'était naturel. Faut-il le laisser faire? Eh bien, il y a un groupe d'intellectuels totalement indignés par cette évolution. Ils viennent des horizons les plus divers. Ils n'ont pas tous les mêmes opinions générales. Mais ils tiennent à rappeler à quel point l'antisémitisme est quelque chose de grave, qu'il procède de l'ignorance, également de calculs politiques complètement cyniques, ou d'une défaillance morale, ou encore d'une confusion individuelle, collective. On peut encore trouver comme cause de base certains équilibres géostratégiques qui ont été mal compris, ou alors qui sont instrumentalisés pour d'autres raisons. C'est donc un recueil que ce livre, un recueil qui rassemble des nombreuses signatures et des signatures brillantes qui, on l'a dit, viennent d'un petit peu tous les horizons. Nous trouvons ainsi Manuel Valls aux côtés de Pierre-André Taguieff ou de Céline Pina, de Robert Redeker, du célèbre imam Hassan Chalgoumi, d'Alexandre Del Valle, d'Eli Chouraki. etc. Je ne les cite pas tous, ils sont nombreux. En tout cas, chacun des articles, chacune des chroniques qu'ils signent est extrêmement pertinent. Il y a de véritables arguments. C'est un recueil qui est fait pour faire date en réalité, pour répondre simplement à la montée de ce nouvel antisémitisme qui s'affiche librement et même qui se pare des apparences de la vertu. Et à tout cela, c'est ce groupe d'intellectuels répond avec les arguments de la raison, entreprend d'expliquer, et surtout, par ces textes inédits, ils appellent à un sursaut de la conscience. Oui, l'antisémitisme nous rappelle que c'est une chose grave, évidemment, mais surtout il nous rappelle à quel point il s'agit ici d'une grave défaillance intellectuelle et d'une erreur essentielle qui porte préjudice à chacun. Tout cela a été rassemblé par un professeur de philosophie, un essayiste également, qui s'appelle Daniel Salvatore Schiffer. Il est d'origine italienne, mais de culture française, et qui a réuni tout cela parce qu'il a estimé, au travers de ces 30 figures de premier plan, qu'il y avait un combat à mener. Ces 30 personnages, ces 30 auteurs ont en commun une lucidité particulière et par les temps qui courent. Cela est précieux. C'est un livre à lire. Critique de la raison antisémite, recueil publié sous la direction de Daniel Salvatore Schiffer aux éditions Intervalle. Bonne journée à tous.
1: Merci à vous, Raïm Nissenbaum.
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1: C'est l'heure maintenant de C'est bon pour la santé avec notre docteur maison Serge Raffal. Bonjour.
4: Bonjour.
1: Alors, demain soir, dans votre magazine, avec Nicolas d'ailleurs, qu'on a entendu un peu plus tôt dans cette émission, eh bien, vous recevez le professeur Philippe Damier. Il est neurologue, grand expert de la maladie de Parkinson. Et donc, vous avez décidé de consacrer cette chronique aujourd'hui, chronique donc de la semaine, aux maladies neurodégénératives. Mais aujourd'hui, vous allez faire une exception, puisque vous allez la consacrer aux infections saisonnières. Elle s'installe et vous nous proposez d'insister ce matin sur l'importance de la vaccination, parce que la vaccination reste plus d'actualité que jamais. Expliquez-nous pourquoi.
4: Oui, Rudy, le front infectieux commence à s'agiter sérieusement. Les épidémies sont de retour. Les réseaux de référence, l'Institut Pasteur, les Hospices Civils de Lyon, l'Université de Corse, les réseaux Sentinelles coordonnés par Santé publique France montrent tous une augmentation de l'activité. Commençons par la grippe, elle est plus précoce que les autres années, en augmentation dans toutes les classes d'âge, déjà épidémique en Île-de-France, en Normandie, en Nouvelle-Aquitaine, pré- et quasi-épidémique partout ailleurs, sauf en Corse. Il est donc encore temps de se faire vacciner, d'autant que la protection, je vous le rappelle, met environ 8 jours pour s'installer. L'efficacité du vaccin n'est jamais totale, c'est vrai, car les virus influenza responsables de la maladie peuvent muter encore plus vite que ceux du Covid. Les doses étant fabriquées plusieurs mois à l'avance, les souches qui circulaient dans l'hémisphère austral et composent le vaccin peuvent être différentes de celles qui sont actuellement chez nous. Mais les toutes premières données d'efficacité sont plutôt rassurantes, sans échappement vaccinal majeur. Alors le public inquiet des chiffres de mortalité de l'an passé, je vous rappelle que c'était plus de 18 000 victimes, a répondu en masse à la vaccination, ce qui explique l'inquiétude la semaine dernière des pharmaciens. Ils ont déjà vacciné plus de 6 millions de personnes et réclament des doses supplémentaires, espérant ainsi protéger au total près de 13 millions de personnes. Les infections à VRS, les VRS, les virus respiratoires syncytiaux, ils s'intensifient, elles sont les infections surtout présentes en Bretagne, en Nouvelle-Aquitaine et dans le Grand Est. Alors ce sont des infections des voies aériennes supérieures, le nez, la gorge, qui évoluent vers une infection des voies respiratoires inférieures, les bronches et les poumons. Elles peuvent être préoccupantes, on le sait, chez les tout-petits et les seniors. Elles sont prévenues par une seule injection intramusculaire, des vaccins Abrysvo et Arexvi, composés précisément de protéines du VRS. La bronchiolite a grimpé, tout l'hexagone, sauf la Corse, décidément bien protégée, est à présent en phase épidémique, j'y reviens dans un instant. pour ce qui est du Covid. Il est en légère augmentation dans les eaux usées, mais néanmoins un faible niveau d'activité. La part des décès qui lui sont imputables poursuit sa baisse.
1: Alors un petit mot, Serge, sur la bronchiolite que vous venez d'évoquer.
4: Alors il s'agit d'une pathologie pulmonaire aiguë qui touche environ 500 000 enfants chaque année. Alors elle débute généralement par une rhinite, le débouché qui coule, avant que ne s'installe une toux sèche avec une respiration bruyante et sifflante à l'expiration, souvent rapide, une oppression thoracique et de la fièvre. Elle reste le plus souvent bénigne, mais elle est impressionnante pour les parents par le grand inconfort qu'elle entraîne chez les jeunes patients et sa durée. Une dizaine de jours. Elle est donc responsable de nombreux appels aux services d'urgence. C'est d'ailleurs la première cause de passage en période épidémique. La vaccination de la femme enceinte à Brisevaux, dont je vous ai parlé, l'injection au nouveau-né ou au nourrisson de Beyfortus, des anticorps monoclonaux contre le virus respiratoire syncytial, responsable de 80% des bronchiolites, sont chaudement recommandés.
1: Alors qu'en est-il de la grippe qui est d'ailleurs, on le rappelle, en phase épidémique?
4: Oui, cette maladie virale saisonnière touche chaque année 6 à 8 millions de patients. Elle a été responsable l'année dernière de 3 millions de consultations en ville, 30 000 hospitalisations après passage aux urgences, dont une part inhabituellement élevée d'enfants jeunes et surtout, je l'ai dit, de près de 18 000 décès. C'est probablement la raison pour laquelle le public s'est précipité cette année sur le vaccin. Alors je vous rappelle que celui-ci est un vaccin, je dirais, à l'ancienne, produit sur l'œuf et pas un ARN. Les personnes éligibles sont au nombre de 19 millions, les 65 ans et plus, les patients avec des comorbidités, une affection pulmonaire, cardiaque, rénale, les enfants atteints de mucoviscidose, d'asthme, de diabète, les personnes âgées en institution, les femmes enceintes, l'entourage des immunodéprimés et bien sûr les professionnels de santé, très réticents eux aussi paradoxalement alors qu'ils sont en contact avec les personnes à risque. Les pouvoirs publics hésitent à leur imposer une vaccination obligatoire. À noter que 4 vaccins sont à notre disposition, 2 sont plus dosés, destinés aux personnes âgées, l'Effluelva et l'Influvac.
1: Alors votre conclusion Serge?
4: Ma conclusion, je vais prendre une chanson que peut-être vous connaissez. Ils sont venus, ils sont tous là, mais moi je parle, vous l'avez compris, des virus hivernaux et pas de la maman chère à Aznavour. Alors nous disposons des traitements préventifs que j'ai développés le 24 novembre pour booster son et notre immunité, de la vaccination dont vous savez tout à présent, et bien sûr des gestes barrières qui semblent, eux, malheureusement passer aux oubliettes. C'est le moment, Rudy, de se protéger et de protéger les autres. Let's go, comme aurait pu nous dire Nicolas dans son Ticket of Humor.
1: Merci à vous, docteur Serge Raphaël. C'était C'est bon pour la santé.
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1: Et voilà, c'est la fin de ce 6-9 sur Radio J. Dans un instant, eh bien, le meilleur de Léa Moscona. Et puis, on va terminer par une chanson qu'on va dédier à Sophie Adenau, qui va sortir de l'ISS ce soir avec, donc, elle va sauter dans le vide spatial en compagnie de son collègue américain Anil Menon, devenant la première française à sortir dans l'espace. Cela va durer à peu près 6h30. Et donc, on va lui dédier cette chanson Space Oddity par David Bowie. Très belle journée à toutes et à tous.

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2: Bonjour à tous.
3: Benjamin Netanyahou et Jared Kushner proposent la création de deux groupes de travail pour la déconfliction à Gaza.
2: Seront traités la démilitarisation du territoire ainsi que les besoins humanitaires à Gaza. L'émissaire américain s'est mis d'accord avec le premier ministre israélien. La reconstruction ne débutera qu'après une démilitarisation complète du Hamas. La première étape exigée par Benjamin Netanyahou reste justement une remise des armes du mouvement terroriste au général américain Jasper Jeffers pour une destruction sous supervision américaine. Le tout d'ici une trentaine de jours selon les meilleurs scénarios.
3: Jared Kushner évoque de très bonnes discussions avec Téhéran.
2: Aucun accord n'a toutefois été trouvé à ce stade. De son côté, le président américain estime que la direction prise et Oman ne convient pas. Il a d'ailleurs assuré que Washington ne cherchera pas à prolonger le protocole d'accord signé avec Téhéran en juin, expiré depuis hier. Écoutez à ce propos l'analyse d'Eli Carmon, spécialiste géopolitique.
4: On va voir si le président Trump, libéré de la pression des élections, devra décider. Est-ce que vraiment il accepte un deal qui est déshonorant pour les États-Unis finalement et qui met en danger Israël, et alors Israël devra décider s'il doit aller complètement de manière indépendante vers un conflit avec l'Iran. Mais quand même, on ne peut pas dire que Israël peut être indépendant tant qu'une grande partie de l'arsenal militaire israélien dépend des États-Unis.
2: Eli Carmon, politologue israélien, ce matin sur Radio J. Concernant le détroit d'Ormuz, Donald Trump a de nouveau revendiqué l'efficacité de son blocus, estimant même que l'idée d'un passage maritime privatisé pour les Américains était une excellente option. Ce matin, par ailleurs, un navire a été frappé au large d'Oman par des tirs d'origine inconnue pour le moment.
3: Joseph Aoun appelle à prolonger le mandat de la FINUL au Liban.
2: Le tout alors que les frappes israéliennes se poursuivent dans le sud du pays. Le président libanais estime que le maintien de cette force favoriserait la stabilité régionale. Il a reconnu des difficultés dans l'application de l'accord cadre avec Israël, mais assure toutefois que Beyrouth ne se désengagera pas. La FINUL, présente depuis 1978, a vu son mandat prolongé jusqu'au 31 décembre 2026, malgré les pressions israélo-américaines pour y mettre fin.
3: Une frappe inhabituelle vise une base aérienne au cœur de la Syrie.
2: Les médias arabes rapportent que 4 frappes aériennes ont visé ce matin la piste de l'aéroport militaire d'Abu al-Douhour dans le nord de la Syrie. L'origine des appareils n'a pas été établie, mais il pourrait s'agir d'opérations israéliennes. Aucune confirmation de Jérusalem pour le moment. Les frappes auraient causé des dégâts matériels sur la piste, sans faire de blessés toutefois.
3: Politique en Israël, 53,5%, c'est le taux de participation aux primaires du Likoud.
2: Une progression d'environ 10% par rapport au précédent scrutin. Eli Cohen mène, suivi par Yariv Levin, puis Amir Ohana. Seules 2 femmes font partie des 20 premiers noms de la liste. Les résultats définitifs sont attendus pour la toute fin de matinée.
3: Incendie en France, l'exécutif injecte des fonds pour aider les sinistrés.
2: Emmanuel Macron s'est rendu hier dans le Var, confirmant que la région bénéficiera des mêmes aides qu'en Gironde. Cela concerne également les Landes. Sébastien Lecornu, de son côté, a promis 12 millions d'euros pour la Gironde, des aménagements fiscaux et fonciers pour aider les victimes, notamment les agriculteurs. Écoutez-le justement sur France Info.
5: Nous, l'État, nous mettons aussi en place un certain nombre de plans de soutien à l'économie qui va passer notamment par des exonérations de cotisations sociales. L'exonération, c'est par report. C'est-à-dire, en clair, l'État fait un moratoire, efface les cotisations sociales, période de 3 mois, dans lequel l'ensemble des entreprises et des acteurs économiques qui ont connu le sinistre ou qui sont dans une zone évacuée verront un accompagnement de cette nature. On va le faire également sur la fiscalité, notamment sur la taxe foncière, acquittera la taxe foncière à la place de ces entreprises.
2: Sébastien Lecornu, le Premier ministre français.
3: Enfin, à 400 km au-dessus de nos têtes, Sophie Adeno s'apprête à devenir la première astronaute française à mettre un pied hors de la station spatiale.
2: Cette virée de 6h30 avec l'Américain Anil Menon, un changement d'antenne indispensable pour garder le contact avec la Terre. À 44 ans, elle devient donc la deuxième femme après l'Italienne Samantha Cristoforetti à opérer une sortie extravéhiculaire dans l'espace.
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2: Bonjour à toutes et à tous. À la une de l'actualité, l'Iran menace de maintenir le détroit d'Ormuz fermé tant que les États-Unis ne respecteront pas certaines conditions prévues dans un accord intérimaire avec l'Iran. Selon Mohamed Bagher Ghalibaf, haut responsable iranien, Washington devrait notamment lever le blocus maritime contre l'Iran, assouplir ou lever les sanctions américaines et débloquer des avoirs. Écoutez.

0: des mesures du gouvernement visant à réduire la consommation d'essence.
1: Mohamed Bagher Ghalibaf, haut responsable iranien ce matin, une réponse au président américain qui a menacé hier d'aggraver la situation toujours au niveau du détroit d'Ormuz, et ce si les négociations avec l'Iran échouent. On l'écoute.
2: Nous extrayons des barils de pétrole. Peut-être que cela s'arrêtera ou peut-être que cela s'ouvrira encore plus. Nous extrayons des millions de barils de pétrole par semaine. Le détroit est ouvert et les prix du pétrole baissent. Et ils continueront à baisser à moins que nous ne décidions de faire quelque chose de bien plus drastique que ce que nous faisons.
1: Le président américain Donald Trump, l'envoyé américain Jared Kushner, affirme toutefois que les États-Unis feront preuve de beaucoup de patience envers l'Iran, alors que la Turquie demande au président américain de poursuivre les efforts diplomatiques dans la région. La Syrie accuse Israël d'avoir attaqué une base militaire du nord-ouest du pays. Le ministère syrien des Affaires étrangères condamne cette frappe qu'il qualifie d'acte d'agression injustifié. Damas accuse également Israël de violer à plusieurs reprises la souveraineté syrienne et demande donc à la communauté internationale ainsi qu'au Conseil de sécurité de l'ONU de réagir. Attentat à Beersheba, la police israélienne empêche une attaque contre une discothèque de la ville. Un habitant du Negev âgé de 20 ans aurait envisagé d'utiliser un véhicule piégé, puis de déclencher une explosion à distance. L'homme est aussi accusé d'avoir détenu et transporté illégalement des armes et des munitions. Selon l'acte d'accusation, le jeune homme s'est progressivement radicalisé à partir de 2022 en consultant des contenus liés à l'État islamique sur Internet. Il aurait ensuite échangé avec des sympathisants du groupe terroriste, notamment sur l'application Signal. Un commandant du djihad islamique impliqué dans le 7 octobre tué par Tsahal. Il s'agit de Tarek Anwar Hamisraï, éliminé lors d'une frappe dans la région de Khan Younes, dans le sud de Gaza. Selon Tsahal, cet homme était commandant de compagnie au sein de l'unité logistique du djihad islamique palestinien. L'armée affirme qu'il préparait de nouvelles attaques contre des soldats et des civils israéliens. Sur le plan diplomatique, le Hamas affirme qu'il reste engagé dans l'accord sur Gaza. Le porte-parole du Hamas, Azem Kassem, accuse toutefois Israël de ne pas avoir encore donné son accord officiel au médiateur concernant la feuille de route proposée. Le principal désaccord porte sur le désarmement du Hamas, point non négociable pour Israël. Cette déclaration intervient après la visite de Jared Kushner hier à Jérusalem. Une réunion de 4 heures entre l'envoyé américain et Benjamin Netanyahou s'est terminée sans signal clair qu'Israël est prêt à faire avancer l'accord de paix de la Maison Blanche. Écoutez.
2: Je veux dire, le Hamas a dit toutes les bonnes choses, mais évidemment, il est très très difficile de faire confiance à une organisation terroriste qui a commis ces atrocités terribles. Nous avons eu une réunion très cordiale et ils ont dit les bonnes choses, et donc nous allons leur donner une chance de performer. Cela devrait être basé sur des actions et des étapes, et j'espère que ce sera vrai.
1: L'envoyé spécial américain Jared Kushner sur Fox News. Le dépouillement des votes aux primaires du Likoud est terminé. Eli Cohen, Yariv Levin et Amir Ohana arrivent en tête. Benjamin Netanyahou, chef du Likoud, s'est déclaré très satisfait des résultats. Il affirme que le Likoud, sous sa direction, peut remporter les prochaines élections. Précision de notre correspondant à Jérusalem, Olivier Granic.
3: Eli Cohen donc arrive en tête devant Amir Ohana, le président de la Knesset, et Yair Levin, le ministre de la Justice. Mary Regev est la première femme de la liste, occupe pour l'instant la quatrième place. Parmi les surprises, Ophir Katz réalise une forte percée, tout comme Almog Cohen, qui entre dans le top 10.
1: Notre correspondant à Jérusalem, Olivier Granilic, résultat critiqué par Gadi Zenkot, chef du parti Yachar. Il affirme que la nouvelle liste est, selon ses termes, la liste du 7 octobre, faisant référence à l'attaque du Hamas et aux critiques adressées au gouvernement israélien concernant sa gestion de cette période. Manifestation anti-sioniste devant l'ambassade d'Israël à Washington. Des manifestants ont organisé une action devant l'ambassade d'Israël avec des mises en scène et des pancartes dénoncées comme antisémites et haineuses. Selon le mouvement de lutte contre l'antisémitisme, des images montrent notamment un liquide rouge ressemblant à du sang versé sur le trottoir, de fausses tombes recouvertes de drapeaux palestiniens, une représentation de Benjamin Netanyahou comme dansant sur du sang et des pancartes accusant notamment les Israéliens d'être des assassins d'enfants et affirmant qu'Israël, le monde, tuer. Le parquet de Paris enquête sur de possibles ingérences russes visant Gabriel Attal, Raphaël Glucksmann et Édouard Philippe, candidat à l'élection présidentielle de 2027. Gabriel Attal avait porté plainte début août après la diffusion sur les réseaux sociaux de vidéos contenant de fausses informations à son sujet. Ces vidéos imitaient l'apparence de médias français, ce qui pouvait donner l'impression qu'elles étaient authentiques. Édouard Philippe a lui aussi été visé par de fausses informations. Une vidéo publiée le 21 juillet prétendait qu'il souffrait d'une maladie dégénérative, ce qui a été présenté comme faux. Les autorités soupçonnent que ces opérations pourraient être liées à des réseaux russes. L'objectif, influencer le débat politique français.
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2: Bonjour à toutes et à tous, bienvenue sur Radio J. Tout de suite, nous retrouvons Élie Carmon, politologue, spécialiste du terrorisme et du contre-terrorisme. Il répond à cette question.

0: question, Israël est-il isolé sur la scène internationale? C'était ce matin au micro de Rudy Saada. Écoutez.
1: Et donc, je voulais démarrer ce point avec vous par une question que se posent nos auditeurs, nos auditrices. Presque 3 ans après le 7 octobre, est-ce qu'Israël est plus isolé que jamais sur la scène internationale?
2: Très isolé, vraiment. Mais moi, je suis optimiste dans le sens que il y a quand même des partenaires régionaux et en dehors de la région qui peuvent aider Israël à se reprendre et à gagner de popularité, surtout s'il y a un changement de gouvernement et un changement de politique et de stratégie en ce qui concerne la région. On va voir ce qui se passe parce que justement, ces semaines-là, il y a les préparations pour les élections en Israël et aussi aux États-Unis qui influent énormément sur la politique et la stratégie israélienne.
1: Élie Carmon, qui sont les alliés encore fidèles d'Israël? Alors, il y a effectivement les signataires des accords d'Abraham, hein, ils restent malgré tout solides, ils tiennent malgré le 7 octobre, malgré la guerre qui a suivi. Il y a également certains pays en Amérique du Sud, mais on a l'impression que justement les alliances sont en train de se modifier avec des Américains peut-être moins fidèles. En tout cas, ce qu'on voit de l'extérieur, qu'il y a peut-être des nouveaux acteurs autour d'Israël. Qui Israël a perdu comme allié ou est en train de perdre et qui Israël est en train de gagner?
2: Je crois que sur la scène globale, l'allié le plus important pour Israël pendant ces dernières années et peut-être même pour le futur, c'est l'Inde. L'Inde, c'est un pouvoir global. C'est un pays qui est très important dans la scène régionale. C'est un pays qui peut contraster l'influence négative de la Chine tant dans la région mais aussi sur le plan global, c'est-à-dire les États-Unis ont besoin de l'Inde et Israël a besoin de l'Inde dans ce conflit. Et par exemple, le fait que l'Inde, c'est un des pivots de ce qui s'appelle l'IMEC, le corridor commercial, mais c'est un corridor stratégique à partir de l'Inde, à travers l'Arabie Saoudite, les Émirats, la Jordanie, Israël et l'Europe, qui représente un atout stratégique économique, mais aussi, si vous voulez, de politique internationale pour contraster le projet chinois de Belt and Road. Les relations sécuritaire et de défense d'Israël avec l'Inde sont très importantes. Et l'Inde aussi est membre d'un cadre, s'appelle le Quad, avec les Émirats arabes unis et les États-Unis. C'est-à-dire qu'il y a ici 4 pays qui ont des intérêts communs depuis longtemps. On a approuvé cela déjà quelques années, il y a quelques années, en ce qui concerne l'influence de la Chine en Israël même. Et il y a les pays comme le Maroc, le Bahreïn, et les Émirats qui continuent à avoir des relations assez étroites et ouvertes avec Israël. Vous avez même mentionné l'Amérique du Sud, du fait qu'il y a des changements très importants, majeurs sur la scène de l'Amérique du Sud. L'Amérique du Sud était très importante dès la formation de l'État d'Israël. On doit se rappeler cela. Il y a eu beaucoup de décennies de rapports extrêmement étroit. Et maintenant, il y a des pays comme l'Argentine, le Paraguay, la Bolivie, le Chili, la Colombie et même Venezuela de Chavez et de Maduro qui a changé. Et donc, ça aussi peut aider sur la scène internationale. Il y a aussi les pays de l'Europe de l'Est. La Roumanie, la Bulgarie, la Serbie, ils ont peur de l'influence turque néo-ottomane et

0: président Erdogan de d'isoler et de d'attaquer peut-être au moins politiquement et sur le plan de relations régionales attaquer Israël.
1: Alors, je voulais parler effectivement du fait d'isoler Israël, notamment dans les instances internationales. Je pense évidemment à l'ONU, mais je peux aussi parler de la FIFA, de l'Eurovision aussi, pour être plus trivial. Est-ce que c'est une stratégie qui a été pensée, démarrée il y a une vingtaine d'années? On a l'impression qu'elle porte ses fruits aujourd'hui. Est-ce que vous partagez ce sentiment?
0: Le problème, ça a été d'un côté du fait que la guerre menée par le Hamas a provoqué des changements, surtout de la part d'Arabie Saoudite, qui aurait dû normaliser les relations avec Israël déjà en

0: en Arabie Saoudite. Et même, on voit que la guerre, qui n'est pas tellement victorieuse du président Trump contre l'Iran, provoque de nouvelles alliances, surtout l'alliance sunnite, qui peut-être pourrait être une alliance radicale entre la Turquie, qui est un des moteurs de cette alliance, avec le Pakistan et avec l'Arabie saoudite, qui peut changer un peu sur le plan de la balance régionale, remplaçant la menace iranienne. Parce que le Pakistan, c'est un pays déjà nucléaire. Il a des positions très anti-israéliennes. On a entendu dans les dernières journées des menaces ou des demandes du gouvernement pakistanais de détruire ou d'isoler Israël, de même que le président Erdogan de la Turquie a fait cela. Et donc, il tente, par exemple, d'introduire dans cette alliance l'Égypte pour le moment. Heureusement, je crois que l'Égypte résiste à cette tentative de coopter le régime du Caire, parce qu'il comprend que l'accord de paix avec Israël, c'est essentiel pour le bien-être du peuple et du pays égyptien.
1: Alors, l'Iran est au cœur de votre travail depuis de nombreuses années. Est-ce que, après ces deux guerres menées conjointement par Israël et les États-Unis sur le sol iranien, la menace iranienne aujourd'hui est de nature différente que celle que vous analysiez il y a 2 ans, mais aussi de celle que vous analysiez il y a 15 ans? Qu'est-ce qui a changé dans la doctrine du régime iranien? D'ailleurs, je ne dis même plus régime des mollahs.
0: Moi, je ne crois pas que quelque chose a changé. C'est-à-dire, on avait pensé que le régime est très, très faible, affaibli beaucoup à cause de la guerre. Mais du fait que la guerre menée par les États-Unis et Israël n'a pas été exemplaire, disons, elle n'a pas produit les résultats nécessaires, surtout pour la menace nucléaire, mais aussi du fait que l'Iran a su utiliser la neutralisation ou la présence iranienne dans le golfe du Hormuz. Cela a changé un peu la donne, et cela dépend finalement du régime américain ou de l'administration américaine du président Trump. Et cela neutralise un peu l'influence israélienne dans cette guerre. Et on voit que cela influe aussi sur la politique au Liban et aussi sur la politique à Gaza. Justement, ces jours-ci, on voit Khalil El-Khaeï, le nouveau dirigeant du Hamas, qui rencontre au Caire le chef du service d'information égyptien, et même Gerard Kouchner, le représentant personnel, si vous voulez, du président Trump, qui est arrivé justement ces heures-ci en Israël pour discuter avec le premier ministre Netanyahou. Ce sont des changements très importants qui mettent Israël dans une position de faiblesse régionale, et aussi met le gouvernement même et le premier ministre dans une situation difficile sur le plan électoral, si vous voulez, avant les élections.
1: Élie Carmon, traditionnellement, la sécurité d'Israël dépend de ses relations avec son allié américain. On a entendu il y a quelques jours Benjamin Netanyahou évoquer un plan pour donner les moyens à Israël d'assurer seul sa sécurité et son indépendance sur le terme sécuritaire dans les 10 ou les 30 prochaines années. Est-ce que vous pensez déjà que cela est possible?
0: Pour le moment, Israël est contraint d'actionner pas sous les ordres, mais sous le conseil, si vous voulez, du président Trump. Et cela ne va pas changer avant les élections. La seule chose, à mon avis, qui est peut-être optimiste, de mon point de vue, c'est que pour le moment, le président Trump a décidé de laisser la majorité des forces navales et aériennes américaines dans la région. C'est-à-dire, il n'a pas renoncé complètement à une action de force contre l'Iran. Pour le moment, il s'est concentré sur une stratégie de pression économique croissante. Aussi, Israël est influencé par la date des élections en octobre. Donc, on doit attendre le déroulement au dénouement de ces deux échéances en octobre et au début de novembre. On va voir si le président Trump, libéré de la pression des élections, devra décider, est-ce que vraiment il accepte un deal qui est déshonorant pour les États-Unis finalement, et qui met en danger Israël, et alors Israël devra décider s'il doit aller complètement de manière indépendante vers un conflit avec l'Iran. Mais quand même, on ne peut pas dire que Israël peut être indépendant tant qu'une grande partie de l'arsenal militaire israélien dépend des États-Unis. C'est vrai qu'il y a un plan maintenant pour 30 ans, 20 ans, même 10 ans, mais ça c'est très lointain. Nous parlons de la situation qui doit être résolue peut-être dans un an ou un peu plus d'un an, surtout si on va découvrir que le régime à Téhéran court vers la bombe. Et ça, c'est un des points que va décider comment Israël se comportera dans les prochains mois.
1: Alors, pour terminer, Eddie Carmon, je voulais vous poser une question qui est assez difficile. Il est difficile d'y répondre. Comment vous voyez l'évolution de la situation dans les prochaines années pour Israël?
0: Moi, je ne suis pas un spécialiste des questions internes d'Israël, mais je suis un citoyen qui comprend très bien la situation. Et je crois qu'avant tout, pour un vrai changement de la situation, il doit y avoir un changement de gouvernement en Israël. Il doit y avoir une unité nationale beaucoup plus importante. Il doit y avoir un gouvernement libéral, ouvert vers le monde et ouvert vers d'autres positions stratégiques, tant sur la question palestinienne comme sur la question de la Syrie, relation avec la Syrie et avec le Liban. On voit par exemple la Turquie tentant de prendre dans ses mains même la situation au Liban, à cause de ce que Israël fait dans le Liban. Et donc, on va voir si les élections peuvent apporter ce changement, si le nouveau gouvernement sera en mesure de décider une nouvelle stratégie. Et cela changera aussi, je crois, l'attitude des pays, surtout des pays de l'Europe occidentale, mais des autres pays de la région, peut-être même de l'Arabie saoudite. Comme je dis, il y a cette alliance qui s'est produit très récemment. Moi, je suis assez sceptique de la possibilité qu'elle soit une réussite, parce que regardant les dernières 10-15 années, le Pakistan n'a pas vraiment aidé l'Arabie saoudite dans tous ses conflits avec l'Iran et avec les Houthis. La Turquie a soutenu le Qatar et d'autres éléments, les frères musulmans, contre les intérêts de l'Arabie saoudite. Donc on va voir, comme j'ai dit, il y a quelques mois très très difficiles à évaluer tant qu'il n'y a pas de changement.
1: Merci à vous, docteur Eddie Carmon, de nous avoir éclairé ce matin sur Radio J. Je rappelle que vous êtes politologue, spécialiste du terrorisme et chercheur principal à l'International Institute for Counter-Terrorism d'Herzliya.
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1: Bonjour à toutes et à tous, bienvenue sur Radio J. Si vous nous rejoignez, il est 14h30, on fait le point sur l'actualité. Les États-Unis accusent Israël d'avoir mené des frappes aériennes contre une base militaire syrienne. La cible serait la base aérienne d'Abu Dour, située dans le nord-ouest de la Syrie. Tom Barrack, l'envoyé spécial américain et ambassadeur des États-Unis en Turquie, a déclaré que Washington était profondément préoccupé par ces frappes. Il les a qualifiées d'escalade inutile. Plan de paix pour Gaza, le Hamas devrait rendre toutes ses armes en une seule fois. Au départ, le plan prévoyait un désarmement progressif. Le groupe terroriste aurait remis ses armes étape par étape, tandis que Tsahal aurait progressivement quitté Gaza. Cette nouvelle approche aurait été discutée lors des échanges entre Jared Kushner, envoyé spécial américain, et Benjamin Netanyahu. Attentat à Beersheba, la police israélienne empêche une attaque contre une discothèque de la ville. Un habitant du Negev, âgé de 20 ans, aurait envisagé d'utiliser un véhicule piégé puis de déclencher une explosion à distance. L'homme est aussi accusé d'avoir détenu et transporté illégalement des armes et des munitions. Un commandant du djihad islamique impliqué dans le 7 octobre tué par Tsahal. Il s'agit de Tarak Anwar Hamisrahi, éliminé lors d'une frappe dans la région de Khan Younes, dans le sud de Gaza. Selon Tsahal, cet homme était commandant de compagnie au sein de l'unité logistique du djihad islamique palestinien. L'armée affirme qu'il préparait de nouvelles attaques contre des soldats et des civils israéliens. Le dépouillement des votes aux primaires du Likoud est terminé. Eli Cohen, Yariv Levin et Amir Ohana arrivent en tête. Benjamin Netanyahu, chef du Likoud, s'est déclaré très satisfait des résultats. Il affirme que le parti sous sa direction peut remporter les prochaines élections.
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0: Il est 15h, bonjour et bienvenue sur Radio J. Tout de suite, le journal de l'information avec Nina Alouche.
1: Bonjour à toutes et à tous. À la une de l'actualité, l'Iran menace de maintenir le détroit d'Ormuz fermé tant que les États-Unis ne respecteront pas certaines conditions prévues dans un accord intérimaire avec l'Iran. Selon Mohamed Bagher Ghalibaf, haut responsable iranien, Washington devrait notamment lever le blocus maritime contre l'Iran, assouplir ou lever les sanctions américaines et débloquer des avoirs. Écoutez.

0: réduire la consommation d'essence.
1: Mohamed Bagher Ghalibaf, haut responsable iranien, ce matin, une réponse au président américain qui a menacé hier d'aggraver la situation, toujours au niveau du détroit d'Ormuz, et ce, si les négociations avec l'Iran échouent, on l'écoute.
2: Nous extrayons des barils de pétrole. Peut-être que cela s'arrêtera ou peut-être que cela s'ouvrira encore plus. Nous extrayons des millions de barils de pétrole par semaine. Le détroit est ouvert et les prix du pétrole baissent. Et ils continueront à baisser à moins que nous ne décidions de faire quelque chose de bien plus drastique que ce que nous faisons.
1: Le président américain Donald Trump, l'envoyé américain Jared Kushner, affirme toutefois que les États-Unis feront preuve de beaucoup de patience envers l'Iran, alors que la Turquie demande au président américain de poursuivre les efforts diplomatiques dans la région. La Syrie accuse Israël d'avoir attaqué une base militaire du nord-ouest du pays. Le ministère syrien des Affaires étrangères condamne cette frappe qu'il qualifie d'acte d'agression injustifié. Damas accuse également Israël de violer à plusieurs reprises la souveraineté syrienne et demande donc à la communauté internationale ainsi qu'au Conseil de sécurité de l'ONU de réagir. Attentat à Beersheba, la police israélienne empêche une attaque contre une discothèque de la ville. Un habitant du Negev âgé de 20 ans aurait envisagé d'utiliser un véhicule piégé, puis de déclencher une explosion à distance. L'homme est aussi accusé d'avoir détenu et transporté illégalement des armes et des munitions. Selon l'acte d'accusation, le jeune homme s'est progressivement radicalisé à partir de 2022 en consultant des contenus liés à l'État islamique sur Internet. Il aurait ensuite échangé avec des sympathisants du groupe terroriste, notamment sur l'application Signal. Un commandant du djihad islamique impliqué dans le 7 octobre tué par Tsahal. Il s'agit de Tarek Anwar Hamisraï, éliminé lors d'une frappe dans la région de Khan Younes, dans le sud de Gaza. Selon Tsahal, cet homme était commandant de compagnie au sein de l'unité logistique du djihad islamique palestinien. L'armée affirme qu'il préparait de nouvelles attaques contre des soldats et des civils israéliens. Sur le plan diplomatique, le Hamas affirme qu'il reste engagé dans l'accord sur Gaza. Le porte-parole du Hamas, Azem Kassem, accuse toutefois Israël de ne pas avoir encore donné son accord officiel au médiateur concernant la feuille de route proposée. Le principal des accords porte sur le désarmement du Hamas, point non négociable pour Israël. Cette déclaration intervient après la visite de Jared Kushner hier à Jérusalem. Une réunion de 4 heures entre l'envoyé américain et Benjamin Netanyahou s'est terminée sans signal clair qu'Israël est prêt à faire avancer l'accord de paix de la Maison Blanche. Écoutez.
2: Je veux dire, le Hamas a dit toutes les bonnes choses, mais évidemment, il est très très difficile de faire confiance à une organisation terroriste qui a commis ces atrocités terribles. Nous avons eu une réunion très cordiale et ils ont dit les bonnes choses et donc nous allons leur donner une chance de performer. Cela devra être basé sur des actions et des étapes et j'espère que ce sera vrai.
1: L'envoyé spécial américain Jared Kushner sur Fox News. Le dépouillement des votes aux primaires du Likoud est terminé. Eli Cohen, Yariv Levin et Amir Ohana arrivent en tête. Benjamin Netanyahou, chef du Likoud, s'est déclaré très satisfait des résultats. Il affirme que le Likoud, sous sa direction, peut remporter les prochaines élections. Précision de notre correspondant à Jérusalem, Olivier Granic.
3: Eli Cohen donc arrive en tête devant Amir Ohana, le président de la Knesset, et Yair Levin, le ministre de la Justice. Mary Regev est la première femme de la liste, occupe pour l'instant la quatrième place. Parmi les surprises, Ophir Katz réalise une forte percée, tout comme Alman Cohen, qui entre dans le top 10.
1: Notre correspondant à Jérusalem, Olivier Granilic, résultat critiqué par Gadi Zenkot, chef du parti Yachar. Il affirme que la nouvelle liste est, selon ses termes, la liste du 7 octobre, faisant référence à l'attaque du Hamas et aux critiques adressées au gouvernement israélien concernant sa gestion de cette période. Manifestation anti-sioniste devant l'ambassade d'Israël à Washington. Des manifestants ont organisé une action devant l'ambassade d'Israël avec des mises en scène et des pancartes dénoncées comme antisémites et haineuses. Selon le mouvement de lutte contre l'antisémitisme, des images montrent notamment un liquide rouge ressemblant à du sang versé sur le trottoir, de fausses tombes recouvertes de drapeaux palestiniens, une représentation de Benjamin Netanyahou comme dansant sur du sang et des pancartes accusant notamment les Israéliens d'être des assassins d'enfants et affirmant qu'Israël, le monde tué. Le parquet de Paris enquête sur de possibles ingérences russes visant Gabriel Attal, Raphaël Glucksmann et Édouard Philippe, candidat à l'élection présidentielle de 2027. Gabriel Attal avait porté plainte début août après la diffusion sur les réseaux sociaux de vidéos contenant de fausses informations à son sujet. Ces vidéos imitaient l'apparence de médias français, ce qui pouvait donner l'impression qu'elles étaient authentiques. Édouard Philippe a lui aussi été visé par de fausses informations. Une vidéo publiée le 21 juillet prétendait qu'il souffrait d'une maladie dégénérative, ce qui a été présenté comme faux. Les autorités soupçonnent que ces opérations opérations pourraient être liées à des réseaux russes. L'objectif, influencer le débat politique français.
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0: comment ça va?
1: Eh ben moi je suis ravie de vous revoir.
2: Et moi donc, je suis trop content d'être là.
1: C'est la deuxième fois qu'on se voit.
2: Oui, exactement.
1: On s'était vu, je vous avais reçu en coup de cœur.
2: Exactement.
1: Et vous étiez venu nous voir. Je suis ravie de voir que mes coups de cœur percent parce que ça fait plus d'une fois où je vois les coups de cœur évoluer. Je suis tellement
2: merci,
1: heureuse.
2: Merci de m'avoir invité parce que ça avait mis de la lumière sur le spectacle qui démarrait. J'étais au Beau Saint-Martin. C'était galère pour remplir et tout ça. Le coup de cœur a été vachement bien parce que du coup maintenant ça marche grave. Et donc merci.
1: Je suis hyper contente pour vous. On va en reparler bien évidemment et parler de toute votre carrière parce qu'il y a eu du chemin depuis. Et vous connaissez l'ADN de cette émission, tentez de savoir qui vous êtes au-delà de ce que vous faites. On démarre alors par le début, toujours le début. Kevin, j'ai des informations qui sont peut-être erronées, donc n'hésitez pas à me contredire si je me trompe, parce que j'ai quelques petits éléments que j'ai pu recruter un peu partout. Vous êtes né le 28 mai 1988 à Paris, vous avez grandi avec une famille, avec plusieurs frères et sœurs, dans un contexte de famille recomposé, je crois savoir, avec vos parents. Ghislain, de mémoire, peut-être pas loin.
2: Jocelyn,
1: voilà, j'étais pas loin. Christine, attachée de presse. Quel genre d'enfance vous diriez que vous avez eu?
2: J'ai eu une enfance plutôt heureuse, mais avec des parents qui divorcent, des vies difficiles. Du côté de mon papa, c'était moins évident pour lui. Il a dû se bagarrer pour plein de problèmes qu'il a eu, mais en étant là, sans être là, c'était vraiment un père-pote, puisqu'il savait pas en quelle classe j'étais, par exemple. Oui, mais c'est quelqu'un qui a été pour moi très important, surtout qu'il est malheureusement parti, mais il a été présent dans l'ADN que je suis et dans la droiture que je tente d'avoir. Il m'a inculqué trois valeurs qui sont parole, honneur, respect. Et ça, enfin, je pourrais jamais le remercier autant que de m'avoir donné tout ça. Et une maman, la vraie mère Feuge à fond, toujours présente, toujours là. Voilà, après, elle s'est remariée deux fois. Elle a eu donc deux autres enfants de deux autres unions. Et j'ai eu la chance d'avoir des beaux-pères assez fantastiques. Donc, ça allait, mais ça fait beaucoup de monde, donc beaucoup d'histoires. Et il faut essayer de grandir au milieu de tout ça, avec l'éducation différente de chacun, les familles recomposées, les certaines personnes qui vont dire du mal. Il faut essayer de se sortir un peu de tout ça et de se trouver son propre soi, qui est parfois pas évident parce qu'on peut se perdre dans tout ça.
1: Et du coup, ça fait de vous quel genre de petit garçon?
2: J'étais très hyper actif.
1: Vous l'êtes resté.
2: Oui. Hyper actif, sans prétention, je crois, profondément gentil, mais qui a tout le temps envie de faire le con, envie de faire rire. Et voilà, je pense que c'est pour ça que je fais aussi ce métier, c'est que depuis tout petit, j'avais envie de ça.
1: Ouais. Depuis tout petit, vous avez cette passion en vous. Vous avez toujours su que vous seriez acteur ou que vous seriez dans ce métier?
2: Non, je savais même pas ce que c'était en fait. Donc j'avais pas trop d'idées là-dessus. Moi, je voulais être champion de tennis, mais bon.
1: Le niveau?
2: Ah non, j'étais pas mal, mais non. À un moment donné, ça, les filles sont arrivées, donc on arrête la raquette et on fait autrement. On commence à draguer.
1: À l'âge de 16 ans, vous allez débuter une formation artistique et obtenir un diplôme à l'Académie internationale de comédie musicale. Je crois même que vous avez enseigné ou que vous enseignez toujours aujourd'hui là-bas.
2: Alors, j'enseigne plus, mais oui, à un moment donné, j'ai donné des cours là-bas. J'aimais bien transmettre ce qu'on m'avait appris aussi, donc c'était intéressant pour moi.
1: Et c'est justement ce que j'allais vous demander. Quel est le conseil que l'on vous a transmis et que vous avez retransmis par la suite?
2: Mais le travail. Parce qu'on pense que c'est un métier qui est facile, mais en fait, quand on est invité, sauf vous, puisque vous faites des coups de cœur et donc vous invitez des artistes qui émergent et qui tentent de s'en sortir. Mais en fait, les années de galère, moi j'en ai plus de 20 ans à galérer, à essayer de remplir des salles, à tenter des expériences dans l'écriture, dans la musique, on se cherche. Et donc si on n'est pas travailleur et qu'on n'est pas solide, il y a tellement de tempêtes, tellement de difficultés, tellement de gens qui vont vous dire que vous n'êtes pas fait pour ça, que se raccrocher au talent, je pense que c'est une énorme connerie. Il faut surtout s'accrocher au travail et se dire je lâcherai pas, comme un sportif de haut niveau en fait. La seule différence et la passion, la passion, s'il n'y a pas de passion, c'est même pas la peine. Mais la seule différence avec un sportif de haut niveau, c'est que le sportif de haut niveau, Nadal, il prend 14 Roland Garros. Tu l'aimes ou tu l'aimes pas, il a gagné. Donc, alors que l'artistique, c'est une énergie. C'est-à-dire, est-ce que tu vas plaire pour tel rôle? Pourquoi je l'ai pas? Pourquoi c'est lui? Pourquoi c'est pas moi? Donc, faut rester dans son couloir, travailler et se dire qu'à un moment donné, s'il m'ouvre pas la porte, je vais passer par la fenêtre, quoi.
1: Vous êtes un artiste multitalent, on va le voir dans un instant. Vous allez commencer une carrière de comédien-chanteur. Vous vous souvenez de votre toute première fois sur scène? Peut-être celle qui vous a convaincu d'avoir le goût de ce métier?
2: Je pense que c'est quand j'ai fait un spectacle qui s'appelait Le Portrait de Dorian Gray.

0: donc je faisais Dorian Gray, j'avais 17 ans. Et à la fin, je me souviens, il y avait toute la troupe et je saluais en dernier. Tu sais, un peu comme Daniel Lévy dans les 10 commandements, j'avais ça dans la tête. Et ouais, et j'arrive pour saluer et c'était au café de la gare et les gens se sont levés.
1: Waouh.
0: J'ai eu un standing, alors c'était pour la pièce. Mais moi, je l'ai pris pour moi puisque je suis le dernier à rentrer. Et là, j'ai dit, waouh, c'est l'adrénaline que ça provoque. J'ai dit, waouh, c'est impressionnant.
1: Vraiment. Et je veux que ce soit ça, ma vie.
0: Ouais. Et en plus, c'est pour ça que je me sens de plus en plus aligné parce que j'ai trouvé pourquoi j'étais ici dans cette vie. C'est de transmettre des émotions. Essayer de rassembler les gens et bah là aujourd'hui c'est les faire marrer, peut-être demain c'est de les faire pleurer, mais transmettre une émotion pour essayer de les sortir d'un quotidien qui est parfois compliqué parce que cette société je la trouve de plus en plus compliquée. Et quand ils viennent voir le spectacle pendant une heure et demie, ils se marrent, ils oublient tout et je sens qu'ils en ont besoin de cette liberté de rire de tout et de se marrer. Ouais. Absolument. Et j'ai compris que j'étais ça, donc en fait c'est un métier, je suis un bouffon. Et le public, c'est le roi. Donc moi, je suis là pour eux, pour les divertir et les amuser. Et ça, j'ai compris que c'était pour moi dans cette vie, enfin dans ma vie là actuelle, je suis aligné grâce à ça.
1: On va en parler avec votre spectacle où il y a beaucoup de choses à dire parce que bon bref, on va le développer dans un instant. Je veux pas spoiler tout maintenant. Tout d'abord, vous allez jouer dans de nombreuses pièces et spectacles, notamment, vous l'avez dit, le portrait de Dorian Gray juste avant, Clémenceau, la tranchée des baïonnettes ou en même temps, Bonchamp, la force du pardon. Peter dans la comédie musicale Anne Frank, il vient d'avoir d'autres, Un violon sur le toit, La route fleurie, Le chanteur de Mexico. Il y a aussi La revanche d'une blonde. C'est là que vous rencontrez Aurore?
0: Non, c'est encore avant. Aurore, je la rencontre.
1: Faut pas pousser?
0: Non, encore avant.
1: Encore avant.
0: Je la rencontre à l'ICOM, quand elle est rentrée et moi je sortais. C'est là.
1: À l'école. Et puis vous allez mettre en scène un an dans une baignoire. Vous allez connaître ensuite un grand succès sur scène avec le spectacle comique Kevin et Tom. Vous étiez en duo avec Tom Leb. C'était surtout peut-être un grand moment d'amitié entre vous, un peu comme deux frères.
0: Ah ouais, ouais, c'est un coup de foudre amical, amitié. C'est comme, ouais, comme deux frères, comme deux âmes qui devaient absolument se retrouver pour peut-être finir quelque chose, je sais pas. Mais je l'ai vu, cette espèce de grand beau gosse avec ses yeux bleu ciel. Bon, déjà, c'est très agaçant quand il rentre dans une pièce parce qu'il est... Après, il s'est mis à chanter, donc j'avais déjà énormément d'admiration pour lui. Toujours, d'ailleurs. Et on a juste ri. Il y avait rien de compliqué. C'était facile. Et on a écrit un spectacle, je crois, en deux mois. On s'est retrouvé en première partie de Gad Elmaleh à l'Olympia. C'est incroyable ce qui s'est passé. Et c'était tous les deux. Et un duo, c'est difficile parce qu'il y a deux éducations, il y a deux énergies. Et on a réussi pendant sept ans à trouver cette osmose et cette amitié et cet amour qu'on a toujours et qu'on aura pour la vie.
1: Vous êtes restés en effet 7 ans ensemble sur scène à Paris, en tournée en Belgique, en Suisse, avant de vous lancer en solo. Et je crois que vous m'aviez parlé d'une histoire entre vous deux, justement, c'était la première partie de Gad Elmaleh.
0: Ouais.
1: Une histoire de chaussures.
0: Ouais, ah ouais, ouais.
1: Il m'a dit, pourquoi il a fait ça?
0: Mais non, mais si, on rentre de chaque côté de la scène. Et donc, t'es à l'Olympia, enfin, c'est quand même le boss, quoi, c'est Gad. Et les gens, il y a une voix off qui dit, mesdames et messieurs, première partie, Kevin et Tom. Là, on entend, oh. Donc déjà, faut y aller.
1: Ouais.
0: On a 13 minutes pour les convaincre, juste avant le boss. Et lui, il vient me voir, Tom, juste avant d'y aller. Mais une minute, il me dit, j'ai une idée, je rentre sur scène, mais genre avec ma basket à la main. Je dis, non, c'est une idée de merde, ça, tu fais pas ça. Il me dit, mais si, ça va être très drôle. Et il se barre, je dis, ben non. On rentre sur scène, c'était des converses, mais hautes. Il rentre avec la pompe dans la main. Donc, t'as les 3000 personnes qui sont devant.
1: Ils comprennent pas pourquoi.
0: Non. Et lui, il est tout content. Et j'ai dit, mais qu'est-ce que tu fais? Ben, il me dit, je vais remettre ma pompe. Mais c'était des converses comme ça. Donc, pendant 3 minutes, il est en train de faire, enchaîne, pardon, enchaîne. J'ai dit, mais je suis à l'Olympia, mais il est con, quoi. Et du coup, ça a créé un moment. Parce que Gad, qui était en coulisses, il dit, mais ils sont barjots, ces deux-là. Mais ils sont quand même pas en train d'improviser. Là, et la salle était par terre. Ils sont marrés comme des ouf.
1: De
0: oui, parce que je disais ça, là. Ils savaient pas qu'il fallait remettre la pompe et qu'elles sont hautes. Il faut mettre les lacets, les machins. Donc les gens se marraient en disant, mais ils sont complètement cons, les deux. Donc c'était assez drôle, ça.
1: Est-ce que vous avez eu peur de l'après? Parce que quand on est avec quelque chose qui cartonne, parce que vous avez été récompensé, je crois, pour votre spectacle.
0: Oui.
1: Ça a été quand même un grand moment.
0: C'est
1: en une vie, c'est énorme.
0: Ouais, mais c'est terrifiant. L'après, Kevin et Tom, moi, j'ai pris une bonne châtaigne quand le duo s'est arrêté, parce que je me suis dit, mais est-ce que déjà, les gens vont se dire, tiens, on va le voir tout seul? Ils vont forcément comparer. Mais quand t'as vu un spectacle au bout de 7 ans qui a abouti et que t'arrives tout seul et que il faut le roder, tu prends des tartes en disant, il y a 100 hommes, il est pas drôle. Pour moi, c'était le plus dur. Et à partir du moment où je me suis dit, bon, j'en ai rien à branler, j'y vais, je propose ce que j'ai à faire, et puis c'est apprendre ou à laisser. me suis enlevé ce stress.
1: On va en parler dans un instant, Kevin Evie, mais d'abord, puisqu'on parle de fraternel et de frère, j'ai envie de parler d'une chose un peu intime, une douleur peut-être dans votre vie importante. Je veux pas m'attarder trop longtemps là-dessus, mais est-ce que vous pouvez nous raconter une histoire que je trouve tout à fait intéressante, très puissante, qui va parler de votre histoire intime et de votre sensibilité aussi, parce qu'il y a un rêve à raconter. Et parce que aussi, tout à l'heure, vous avez dit peut-être que Tom, quelque part, s'est venu préparer quelque chose. Il y a eu un mot un peu comme ça.
0: Ouais, oui, parce que j'ai donc perdu mon grand frère qui s'est tué en scooter. Et donc, c'est vrai que c'est l'accident. En plus, j'étais en tournée avec Tom. On allait jouer quand on m'a appelé. Donc, j'ai fait demi-tour parce que c'était un peu compliqué. Et on savait pas ce qu'il avait fait ce soir-là. Et donc, son meilleur pote me dit, est-ce que tu as son code de portable pour ouvrir? J'ai dit, non, je l'ai pas. Puis on est tous un peu shootés de ce qui s'est passé. Et, bref, le temps passe et quelques semaines après, je rêve donc de mon frère où c'est un photocall. Il arrive, il calcule pas forcément, mais on fait une photo, je sais pas pourquoi, on veut du champagne. Et avant qu'il parte, je l'attrape le bras, je dis, mais c'est quoi ton code de portable? Il me donne son code de portable. Je me réveille en sursaut. J'appelle son pote. Je dis, essaye ce code. Il le fait et le portable s'ouvre.
1: Ouais.
0: Et là, je dis, mais quand même, c'est assez fou qu'il est venu dans mes rêves. Il est venu me parler. Il est venu me dire quelque chose. Et depuis ce jour-là, c'est vrai que je crois fort à. Bon, c'est la Neshama, tu sais, le moment où t'es au plus proche de la mort, et je me dis, et si les gens qui étaient partis, ils venaient nous voir dans les rêves pour nous parler comme une autre réalité finalement.
1: Bien sûr.
0: Et c'est vrai que ça m'a un peu marqué, et quand mon père est parti, j'en ai eu plein des comme ça, mais vraiment. Putain, je vais faire chier.
1: Je suis très sensible à ce genre de choses. Évidemment, j'étais obligée de vous mettre là-dessus parce que je trouve ça complètement dingue comme histoire, ce que vous nous racontez.
0: Ouais.
1: Et forcément, il y a d'autres choses après. Alors, il y a eu d'autres choses avec votre frère, je l'ai entendu, ça a nourri pas mal de choses. Mais d'une certaine manière, ça a nourri aussi peut-être votre parcours personnel et professionnel.
0: Ouais, parce que moi je dis que la définition du bonheur, c'est vivre l'instant présent, parce qu'on sait pas quand ça va s'arrêter, puisque de toute façon ça va s'arrêter, il y a pas de surprise, c'est dans le contrat. Et quand on, enfin là en 2023 notamment, quand j'ai perdu mon père, ça a été vraiment un raz-de-marée, mais je me suis dit, putain, il y a ma grand-mère qui est là, et elle, par contre, elle perd son fils.
1: Ouais.
0: Donc j'ai mis un peu de recul par rapport à ça, mais j'ai été très alerte aux signes qu'il pouvait m'envoyer.
1: Et en avez eu beaucoup?
0: J'en ai eu beaucoup. Je l'ai senti par l'odeur. Mais t'es vétiver de Guerlain, donc parfois j'avais des effluves.
1: Ça se retient.
0: Ouais. Et je me disais, waouh, ouais, c'est pas osé. Et j'entendais sa voix. Je l'ai entendu pendant un an. Vraiment un an. Et au bout d'un an, donc on a fait les un an. Et j'ai mis un an à écrire une chanson qui s'appelle Pas à Pas, qui est donc un hommage pour lui, c'est ma prière à moi, quoi. Et que je chante tous les soirs sur scène maintenant. Et c'est lui qui m'a dit, mets-la sur scène. J'entendais ça, il faut que tu la mettes, parce qu'elle était pas du tout dans le spectacle. Et j'en parlais à Aurore, elle m'a dit, mais non, ça a rien à voir avec le spectacle, ça va être bizarre et tout ça. Et puis, un soir, je me suis mis au piano et je l'ai faite. Il y a eu un silence dans la salle, une émotion, un truc qui s'est passé. Je me suis dit, bah ouais, mais en fait, le rire et les larmes.
1: Ouais, ça va ensemble.
0: C'est deux sentiments qui sont tellement proches, et surtout je suis fait de ça. Moi, je suis un hypersensible. Je fais évidemment le con 100%, mais je chiale pour rien. Enfin, j'ai beaucoup d'émotions en moi qui sont là. Et donc c'est le moment que j'aime maintenant de plus en plus dans le spectacle, que je préfère, parce que j'ai l'impression qu'il est là et qu'il est connecté. J'ai joué aux arènes Ducrest, je crois que c'est ta région, à côté de Montpellier. Il y avait 1800 personnes et le ciel c'est ouvert puisque c'est en extérieur, ouais. C'est une énorme arène. Et quand j'ai chanté cette chanson, mais vraiment c'est vrai, hein, je vais encore chérie, j'ai levé la tête et le ciel était plein d'étoiles. Il y avait plein d'étoiles. Et il y a une étoile filante qui est passée pendant que je chantais. Mmh. J'ai dû m'arrêter tellement j'ai dit, mais c'est pas possible. C'est pas le hasard. Elle aurait pu passer pendant que je fais le con sur un autre truc, tu vois. Mais à ce moment-là, au moment où j'attaque le premier refrain, j'ai dit non, c'est pas vrai. C'est pas possible. C'est incroyable. Je crois trop en ça.
1: Bah oui, parce que quand ça nous arrive, forcément, on est tenté de voir tous ces signes-là qui arrivent et d'y croire surtout et de se dire qu'on nous envoie des messages. Et puis, j'imagine que ces messages sont pas là pour rien parce que ça suscite de l'émotion, ça suscite des réactions et puis ça change un peu le cours des choses dans notre vie.
0: Ouais, et puis de se connecter à...
1: Plus grand que soi.
0: Ouais. Je pense que ça nous aligne aussi à ouais. quelque chose. La foi, c'est beaucoup de pudeur d'avoir de la foi. La religion, par exemple, moi, mes cousins sont extrêmement religieux, mais ils sont d'une droiture incroyable. Et donc, leur vie est en fonction de la religion et pas l'inverse. Mais ils ont une façon de penser et de vivre avec un respect pour l'autre qui est exceptionnel. Donc je suis vraiment très admiratif de ça et je pense que ça nous aligne. Mais après, chacun fait sa foi comme il veut, chacun a sa prière. Mmh. Moi, ma prière à moi, c'est la musique. Chacun fait comme il peut, mais je trouve que ça t'aligne quand même à quelque chose.
1: Vous parlez de la musique, on en parle dans un instant, vous parlez de la foi, j'ai aussi envie de parler avec vous de la résilience, parce que depuis quelques temps, vous avez commencé à jouer votre premier spectacle qui s'intitule Cocu, c'est au spectacle de la Gaîté Montparnasse, c'était je crois au théâtre de la Gaîté Montparnasse,
0: et maintenant à la Cigale.
1: Au Beau Saint-Martin, maintenant à la Cigale et aussi en tournée. Ce spectacle résume ce que vous avez vécu après 9 ans de relation, c'est une histoire vraie.
0: Oui.
1: Comment on se remet de ça, Kevin Lévy?
0: En riant, il reste que ça. Faut rire, faut se remettre en question, faut mettre l'ego de côté, faut se dire, moi j'ai une phrase, j'ai dit, personne n'appartient à personne, un couple c'est aussi un projet, c'est une équipe, et puis de temps en temps, il y a des sorties d'autoroute, ça peut arriver, après il y a des gens qui pardonnent pas, d'autres qui pardonnent, parfois il y a des circonstances atténuantes, parfois... En tout cas je serai jamais dans le jugement. On est tellement dans une société qui manque de nuances et je trouve que la nuance elle est tellement importante, mais elle est aussi importante dans un couple et dans l'amour. Après, quand il y a une erreur, est-ce qu'on peut appeler ça une erreur, en tout cas une sortie d'autoroute, on va l'appeler comme ça, est-ce qu'on est capable de dire pardon, est-ce qu'on est capable de recevoir le pardon, et est-ce qu'on est capable de dire je t'aime malgré tout. Et je pense que l'amour est encore plus fort. Et si t'es aligné et que t'en ris, moi, c'était ma thérapie, c'était d'écrire ce spectacle. Je pensais pas qu'il marcherait autant, mais je pense qu'il y a beaucoup de cocus.
1: Vous le traitez avec humour et émotion, cette expérience personnelle de l'infidélité. Vous dites sur scène, ça fait mal à l'ego, mais il faut rire de tout. Ouais. C'est ce que vous venez de nous dire maintenant. C'est votre force. On va spoiler parce que vous allez comprendre pourquoi, mais l'histoire se termine évidemment bien. C'est aussi l'occasion de dire qu'en amour, on peut tout dépasser, comme vous venez de nous l'indiquer, et que quand on s'aime, pour nos auditeurs, tout est possible. Et est-ce qu'on se dit aussi que lorsque ce genre de choses arrive, c'est pour une raison? Et laquelle c'était pour vous?
0: De me rencontrer, d'accepter mes défauts, peut-être d'amplifier mes qualités, je sais pas, mais c'était de me rencontrer.
1: Ça vous a changé?
0: Il y a un avant et un après de ce moment-là. C'est-à-dire que ça fait très mal. C'est hyper difficile de se relever. En plus, j'avais plus de travail, il y avait plus de spectacle, il y avait plus de duo, il y avait plus rien. J'étais au fond, je pouvais pas être plus bas. Enfin, si, mais en tout cas, professionnellement et en amour, c'est ce qui fait le socle. J'en avais plus. J'étais seul. C'était mon angoisse d'être seul. Maintenant, j'adore être seul. Alors, je me suis mis à lire beaucoup, à m'écouter, à me comprendre. Je me suis mis à courir beaucoup. Je fais entre 7 et 10 kilomètres tous les matins, tous les jours, quoi qu'il arrive. C'est mon truc à moi. J'étais quelqu'un de très nerveux. Je suis absolument pas. Et la résilience, c'était de toute façon, j'ai rien à perdre. Je vais y aller seul. Je vais l'écrire cocu. Je vais le mettre en jaune. Et je vais, maintenant dire qui je suis pour de vrai et sans mentir. Je pense pendant des années. Après, c'est pas que je mens, mais tu te cherches. Tu sais pas. Et là, je me suis rencontré. J'étais prêt.
1: Vous êtes rencontré, vous, peut-être aussi l'occasion de voir que vous étiez le bon et la bonne, comme un acte révélateur pour les deux finalement, parce qu'aujourd'hui vous êtes ensemble, vous avez un enfant, vous êtes mariés.
0: Ouais.
1: C'est un déclencheur de beaucoup de choses.
0: C'est deux personnes qui se retrouvent. Parfois, pour se retrouver, on se trompe, pour se retrouver, je sais pas, mais on est deux personnes qui sont complètement différentes. On a grandi en même temps, quand tu rencontres quelqu'un à 19 ans, 20 ans, quand c'est pour la vie, c'est pas évident non plus. Après, c'est honnête de dire, ça arrive, c'est arrivé. Moi, je lui ai pardonné, elle m'a pardonné aussi. Moi, je me suis pas fait gauler, mais...
1: Est-ce que vous le dites sur scène, la seule chance de ne pas être cocu, c'est de ne jamais le savoir. Ouais. Vous soulevez ça. Alors, je ne vais pas aller plus loin dans cette question-là. Vous dites aussi, quand t'es cocu, tout est naze, sauf l'alcool. Et on va voir que ça va vous amener à faire des folies. Évidemment, vous la racontez sur scène. On va découvrir la bande-annonce et on revient.
0: Jamais je serais trahi. 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

0: le teaser de ce spectacle qui sera le 5 avril à La Cigale et qui est en tournée. C'est un seul en scène humoristique où vous racontez donc votre histoire à travers des personnages plus loufoques les uns que les autres, en passant de sketch à stand-up, danse, musique, improvisation. Et vous avez notamment cette chanson que nous sommes en train d'écouter qui reste terriblement dans la tête, Kevin. On vous entend aussi notamment au piano sur L'envie d'aimer et Dja Dja d'Aya Nakamura, entre autres. Il y a une volonté de chant bien assumé dans ce spectacle.
1: Ah ouais, ouais. Ben oui, parce que pendant longtemps, on me disait que les gens disaient maintenant, t'as trop de vibrato, t'as une voix trop puissante, et machin. Et en fait, je me suis dit, ben c'est moi. Donc, ça va avec l'alignement. C'est-à-dire, ben maintenant, je vais assumer. Donc, je chante Caruso, par exemple, dans le spectacle, où je fais des notes très lyriques. Et je constate que finalement, les gens aiment bien. Donc, c'est aussi proposer quelque chose de différent que ce qu'on peut se faire aujourd'hui.
0: Et puis, on voit beaucoup de choses avec vous. Il y a le stand-up et surtout, vous charriez votre chauffeur de salle. Vous détestez les gens qui toussent. D'ailleurs, vous êtes une super égérie pour Toplexil. Vous parlez beaucoup avec le public, avec une très belle voix, très ancrée, je dirais. Surtout une énergie folle. Et vous vivez des moments assez iconiques sur scène.
1: Ah bah ouais, tous les soirs il se passe un truc différent, ouais. Parce que il y a des gens qui te racontent des histoires, ils sont sans filtre, comme je dis, quand on est au théâtre, tout est possible, et surtout ce vent de liberté qui souffle dans le théâtre fait que les gens ils se lâchent, ils racontent. Il y en a une fois qui m'a dit je suis avec mon amant et mon mari garde les enfants. Bon, fin du spectacle, là. C'est-à-dire elle est là avec son amant.
0: Heureusement que c'était pas filmé pour elle.
1: Non.
0: Vous avez peut-être squeezé un peu la voix ou vous l'avez peut-être pas mis sur les réseaux sociaux. On va écouter un autre petit extrait.
2: C'est compliqué de parler de ce conflit sans se faire défoncer par des abrutis. Les lâches nous insultent derrière leur écran.
3: Mais on est chez les dingos, là. Qu'est-ce que t'as? Elle est comme ça. Qu'est-ce qu'il y a? T'as bu trop de bière? Elle me dit ouais. Mais je suis pas ta pute, moi. Je suis pas là. C'est vraiment amuse-nous, saltimbanque. Attends, pause, je vais pisser. On n'est pas sur Netflix, là. Tu mets pas pause. T'as vraiment envie de pisser? Genre, t'en peux plus. Genre, là, ça fait trop longtemps que j'ai pissé. Attends, genre, balance si je fais... Il se passe un truc ou pas? Vas-y, t'inquiète pas. Eh bien, on va l'attendre.
0: Voilà, pour ces moments un peu de folie sur scène, vous avez aussi une anecdote assez amusante avec un spectateur qui s'est endormi. Je vois pas comment, avec l'énergie que vous mettez sur scène, je vois pas comment c'est possible.
1: Il était bourré.
0: Ah.
1: Ouais, si je l'ai pas dit ça, mais ouais.
0: Vous vous démontez pas sur scène, en tout cas, vous le massacrez, c'est hilarant.
1: Mais non, mais en plus, il se réveille pas, c'est ça qui est dingue.
0: Ouais.
1: C'était à Nantes, je me souviens toute ma vie. Le mec s'est endormi. J'ai dit, mais. Extraordinaire ce moment, ouais. Il était rôti complet, pépère.
0: On va continuer à parler de votre spectacle, Kevin Lévy, spectacle que vous serez le 5 avril à La Cigale, et puis vous êtes en tournée, spectacle cocu dans un instant. Mes chroniqueurs nous rejoignent, mais tout de suite, c'est le rappel des titres sur Radio J.

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1: Bonjour à toutes et à tous, à la une de l'actualité, Donald Trump qualifie le détroit d'Ormuz de nouveau territoire américain. Le vice-ministre iranien des Affaires étrangères a rejeté cette idée. Il affirme que le détroit a été iranien et restera iranien. Selon lui, Téhéran maintiendra son blocus tant que les États-Unis ne reconnaîtront pas, selon ses termes, leur défaite. Les États-Unis qui accusent Israël d'avoir mené des frappes aériennes contre une base militaire syrienne. La cible serait la base aérienne d'Abu Dour, située dans le nord-ouest de la Syrie. Tom Barrack, l'envoyé spécial américain pour le pays et ambassadeur des États-Unis en Turquie, a déclaré que Washington était profondément préoccupé par ces frappes et les a qualifiées d'escalade inutile. Plan de paix pour Gaza, le Hamas devrait rendre toutes ses armes en une seule fois. Au départ, le plan prévoyait un désarmement progressif. Le Hamas aurait remis ses armes étape par étape, tandis que Tsahal aurait progressivement quitté Gaza. Cette nouvelle approche aurait été discutée lors des échanges entre Jared Kushner, envoyé spécial américain, et Benjamin Netanyahou. Attentat à Beersheva, la police israélienne empêche une attaque contre une discothèque de la ville. Un habitant du Negev, âgé de 20 ans, aurait envisagé d'utiliser un véhicule piégé, puis de déclencher une explosion à distance. L'homme est aussi accusé d'avoir détenu et transporté illégalement des armes et des munitions. Un commandant du djihad islamique impliqué dans le 7 octobre tué par Tsahal, il s'agit de Tarek Anwar Hamisraï, éliminé lors d'une frappe dans la région de Khan Younes dans le sud de Gaza. Selon Tsahal, cet homme était commandant de compagnie au sein de l'unité logistique du djihad islamique palestinien. L'armée affirme qu'il préparait de nouvelles attaques contre des soldats et des civils israéliens. Enfin, le dépouillement des votes aux primaires du Likoud est terminé. Eli Cohen, Yariv Levin et Amir Ohana arrivent en tête. Benjamin Netanyahou, chef du parti, s'est déclaré très satisfait des résultats. Il affirme que le Likoud, sous sa direction, peut remporter les prochaines élections.
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4: De retour sur l'antenne de Radio J, merci de passer votre après-midi avec nous jusqu'à 16h avec mon invité aujourd'hui, Kevin Lévy, qui est venu nous présenter son spectacle Cocu en tournée et le 5 avril à La Cigale. On parlait de votre spectacle juste un petit peu avant la pause, Kevin, et alors que vous avez l'air de tout dire, de votre histoire et avec votre franc-parler, vous dites sur scène qu'aujourd'hui, on ne peut plus rien dire.
5: Ben non, oui, on peut pas. Non, parce qu'il faut faire attention à tout. Et en fait, le problème, c'est que je pense que l'être humain, je redis, a oublié la nuance. Et en fait, on peut dire des choses, on peut se tromper, ça arrive. Et on peut aussi dire quelque chose et que l'autre soit pas d'accord avec toi. C'est plus, moi, d'ailleurs, je préfère parler avec quelqu'un qui est pas d'accord avec moi que quelqu'un qui est d'accord avec moi. C'est quand même beaucoup plus enrichissant parce qu'on peut s'apprendre des choses mutuellement. Et on est trop dans une espèce de radicalité. Et justement, rire de tout vient de ça. Si ça te fait rire, tant mieux. Si ça te fait pas rire, ben, tu t'en vas. C'est pas, ben, y a rien de grave là-dedans. Et je pense que si on rit pas de tout, on est perdu. Il faut pouvoir rire de tout.
4: Vous dites que vous êtes adepte du « c'était mieux avant ». Si Coluche et des proches n'étaient pas morts, ils en seraient morts.
5: Bah, vous. Ouais, aujourd'hui, Coluche, si on imagine faire un sketch aujourd'hui, ça serait... Mais il serait... Ou on lui dirait qu'il est d'extrême droite, ou on dirait qu'il est raciste, ou on dirait... Mais c'est impossible, c'est de l'humour. Quand on fait de l'humour, il faut enclencher dans le cerveau pour tout le monde le 10e degré. Parce que sinon, mais on est perdus tous. Et si on vit au premier degré, en plus, c'est hyper chiant. De vivre, on va tous au même endroit, donc autant se marrer.
4: Il y a quelques jours, à votre place, j'avais Elie Semoun qui me disait la même chose que vous, qui parlait de cette sensibilité sur scène, notamment lui qui parle à un moment donné du conflit pro-palestinien. Il m'explique qu'il y a une sorte de froideur qui s'installe dans la salle. Vous étiez dans l'émission Vous êtes formidable, diffusée sur France 3 il y a un moment, aux côtés d'Ariane Brodier en larmes. Et vous avez aussi fait une chanson sur un sujet d'actualité. Je voudrais qu'on écoute un tout petit bout.
5: C'est compliqué de parler de ce conflit sans se faire défoncer par des abrutis. Des lâches nous insultent derrière leur écran alors qu'ils ont jamais lu le Coran. Paix, solidarité et union devraient être notre religion. Au lieu de ça, on tue des gens qui croient en la Torah et même des enfants qui n'ont rien demandé à Gaza. Alors toi, qui es juif, chrétien ou musulman, n'oublie pas qu'on est tous frères, même si t'es pas croyant.
4: Mmh. Voilà, je voulais qu'on diffuse un petit extrait. Je trouve que les paroles sont extrêmement fortes. C'est très dur de parler de ça, et encore plus à la télévision de la manière dont vous le faites. C'est très couillu, pour être un peu vulgaire.
5: Ben, c'est couillu. Après, oui, c'est couillu, mais la suite de ce texte, je chante comme toi. Oui. La chanson de Jean-Jacques Goldman. Parce que on peut pas. Ce qui est arrivé le 7 octobre, c'est un drame absolu. La personne qui dit oui, mais on peut même pas discuter. Dans n'importe quel pays, il y a un acte terroriste. Tout le monde va être là pour le pays. On parle pas de politique, on parle pas de religion. On parle juste des gens qui ont rien demandé, qui sont en train de faire la fête pour la paix en plus. Et les mecs, ils se font attacher. Donc je trouve qu'on a perdu. Aujourd'hui, en France, mais même un peu partout dans le monde, on a perdu du bon sens. Il n'y a plus de bon sens. C'est-à-dire que je pense que c'est venu, ça a bougé après le Covid, ça. La société, elle est partie en couille le jour où Jean Castex, il a dit, vous aurez le droit de boire un verre assis, mais pas debout. Et que t'as pas un journaliste qui a dit, tiens, c'est un peu con ce que t'as dit, t'es premier ministre, t'as bac plus 14, et tu nous dis, faut boire un verre assis, mais pas debout. C'est ça que vous allez faire pour le Covid. Ben, on est chez les dingues. Donc, et, comme personne n'a rien dit, je pense qu'après c'est devenu, y a plus de bon sens. J'ai vu les mecs sur TikTok, ils te disent Israël ou Palestine. Attends, c'est pas deux équipes de foot là.
4: Ouais.
5: On est chez les dingues en fait. Et on peut quand même être. Ce qui s'est passé le 7 octobre, on peut quand même être meurtri. Et je trouve que la communauté juive, on s'est fait casser en deux. Parce qu'il y a des gens qui sont morts, mais il est où le bon sens? C'est pas une histoire de religion. Et c'est pour ça que je reprenais comme toi la chanson de Goldman, qui est absolument exceptionnelle. Parce que il explique, si toi t'étais né en 39-45, elle s'appelait Sarah, on connaît tous cette chanson, bah tout le monde a compris que ça peut arriver à n'importe qui. Et ce qui s'est passé le 7 octobre, ça peut arriver à n'importe qui. Après tout ce qui se passe et tout ce qu'il y a politiquement, je veux dire, moi je suis pas en politique, je suis pas là pour ça, mais là pour transmettre une émotion et juste dire aux gens, attention là, ce qui se passe c'est très grave.
4: Ça vaudrait le coup de faire un spectacle en plus sur ça, je pense, Kevin Lévy.
5: Sur
4: les sujets un peu politiques comme ça, ou le bon sens tout simplement.
5: Le bon sens, ouais. Mais parce que je pense qu'il a disparu. Les gens deviennent complètement barges.
4: Ouais.
5: Je sais pas, Jean-Luc Mélenchon, il est gentil, pépère. Mais il y a des vidéos que je vois passer où le gars il dit non, moi je vais pas en deuxième classe avec le bétail. Moi je suis juste en classe affaires et tout. Mais attends, mes gars, si t'es de gauche dans le social, mais personne ressort ces vidéos. J'ai l'impression qu'on peut tout dire et n'importe quoi. Comme le bon sens a disparu, ils y vont comme ça. C'est très très chelou, je trouve.
4: Kevin Lévy, en parlant de chelou, ce qui est très drôle.
5: Ouais, pardon, l'expression. Non,
4: c'est vraiment une blague. Vous êtes sur les réseaux sociaux, puisque vous en parlez il y a un instant, vous les regardez et vous y êtes. Vous y êtes notamment avec la comédienne Aurore Delplace, désormais votre femme. C'est une histoire qui s'est très bien finie, on l'évoquait, puisque vous êtes depuis devenu parent. Et aujourd'hui, vous connaissez aussi le succès ensemble, à la télévision, mais aussi sur les réseaux sociaux. Vous partagez le goût de la comédie, du rire, du chant, bien que vous m'avez indiqué avoir l'air très différent. C'est une histoire d'amour, mais aussi d'humour. Vous en avez fait une chanson. J'aimerais que vous nous parliez de cette histoire d'humour ensemble.
5: Quand on s'est retrouvés, on a décidé de tout mettre sur l'humour. C'est-à-dire, même quand on s'engueule, il y en a toujours un des deux qui va désamorcer avec une blague. Et du coup, on se marre, mais vraiment énormément et tout le temps, au dixième degré. Et j'ai dit, putain, faudrait faire une chanson qui s'appelle Notre histoire d'humour. Enfin, on entend notre histoire d'amour, mais notre histoire d'humour. Et c'est Aurore qui a fait paroles et musique. Et elle est venue me dire, putain, j'ai fait un truc et tout. Et on a commencé à harmoniser les deux voix. Et après, Aaron, donc notre fils, commençait à la chanter. J'ai dit, oulala, il se passe un truc. Donc voilà, on a fait cette chanson remplie d'amour et d'humour.
4: Ça commence toujours avec un Aurore sur les réseaux sociaux. On va écouter un medley.
2: Aurore ?
6: Ouais.
2: Tu vas à la pharmacie, tu veux un truc?
6: Ouais, la crème anti-ride.
2: Bah, c'était voilà, faut un lifting.
6: Qu'est-ce que tu dis?
2: Non, je dis pas besoin, t'es sublime.
7: Aaron, t'aimerais avoir un petit frère ou une petite sœur?
6: Non.
2: Non. Aurore?
6: Ouais.
2: J'amène ta mère à la gare.
6: Bah, part demain.
2: Ouais, mais je veux vraiment pas qu'elle rate le train.
6: Elle entend tu. C'est en stéréo.
2: Aurore ?
6: Ouais.
2: T'as fait quoi aujourd'hui ?
6: J'avais
2: pas rejoint une blague. Et c'était fermé. Aurore ?
6: Ouais.
2: Et j'ai pris de bonnes résolutions pour 2025 là.
6: Ouais.
2: Tout ce qui m'emmerde, ça dégage.
6: Non.
2: Si. Ta valise est dans l'entrée.
6: Non mais c'est super, tu vas stresser avec le petit comme ça.
2: Ah, mais si.
8: En fait, c'était pas une bonne idée.
9: Aurore.
10: Ouais.
9: Je me sens pas très bien là, je suis pas sûr de venir demain soir.
10: Non, non, non. Si tu fais ça, ma mère, elle te parle plus.
9: Bah, tu vois, j'étais pas sûr, maintenant je suis sûr.
10: C'est
9: la bonne nouvelle. J'aurais dû faire ça plus tôt. Aurore.
10: Ouais.
9: On est d'accord, j'ai pas le droit de te tromper.
10: Bah, non.
9: Même avec Charlize Theron?
10: Non.
9: Tu le sauras jamais.
10: Non, ça n'arrivera jamais.
4: Ce rire est communicatif, mais voilà. C'est incroyable. D'ailleurs, quand vous écoutiez les extraits, il y a un instant, Kevin vous dit « Ah là là, ce rire ».
5: Bah ouais, c'est un rire. Et quand elle rit, c'est x7. Faut compter.
4: Fois c'est 7. Vrai, toujours ouais. 7 fois.
5: Ce qui m'inquiète, par contre, c'est Caron, quand il rit, ça fait un peu. Et j'ai dit, ah non, pas deux à la maison, là, je vais pas tenir.
4: Ça se communique souvent des situations de couple dans la vie quotidienne. Vous titrez souvent avec cette phrase, je ne suis qu'un homme.
5: Ouais.
4: Vous cartonnez ensemble sur les réseaux, notamment avec vos Instagram respectifs, Kevin Lévy Officiel et Aurore Delplace. Plus de 600 000 abonnés tous les deux réunis. Vous êtes un peu le un gars, une fille des réseaux sociaux. Est-ce qu'on vous a peut-être proposé de reprendre ce concept télé ou est-ce que vous aimeriez?
5: Passer,
4: vous verrez tellement.
5: Ah bah ouais, nous aussi, mais passer derrière Jean Dujardin et Alexandra Lamy.
4: Non, mais c'est pas mieux que les rediffusions de Dujardin et Lamy.
5: C'est vrai, mais ça a déjà été fait et ça a été fait à l'époque où la télé était un poil plus libre. Parce que ce qui est intéressant, c'est que Jean joue un peu un gros beauf et Alexandra, elle joue un peu une hystérique, quoi. Et donc c'est ça qui fonctionne. Aujourd'hui, s'il fallait le lisser, ça serait dommage. Il faudrait vraiment qu'on y aille à fond. Comme on est dans la vie, mais il y avait Isabelle Camus qui était la productrice d'Un gars, une fille qui m'a dit putain aujourd'hui ça le ferait avec vous quoi.
4: Ah, et ben ouais. Je savais pas.
5: Mais je sais pas, on nous l'a pas proposé directement.
4: Non, mais il faut le demander.
5: Voilà, d'accord,
4: il faut le demander. On va écrire, on va faire quelque chose.
5: Vous
4: jouez aujourd'hui chacun dans des séries télé respectivement basées à Montpellier, elle dans Un si grand soleil depuis 6 ans dans le rôle de Johanna Lemeur et vous dans Demain nous appartient. Vous avez peut-être envie de rejouer ensemble.
5: Ah ouais, bah j'adorerais qu'on ait un... Ouais, bien sûr, j'adorerais. Bah, j'ai écrit la série Cocu aussi par rapport à ça. Comme ça, on aurait les rôles ensemble. L'autre scénario aussi. Mais bah oui, j'adorerais qu'on joue tous les deux. Bah, on se connaît par cœur. Ça ira très vite. Hein.
4: Je vous verrai vraiment très bien. En parallèle, vous avez fait vos débuts à la télévision. Faut le rappeler dans la série Profilage sur TF1. Mmh. Co-écrit et joué dans la série humoristique Faut pas pousser. Mmh. Diffusé sur l'énorme TV. Participé également à la grosse émission sur Comédie Plus, produite par Hanouna. Et au cinéma, dans le film de Jean Bécard, Bon Établissement, dans Les Nouvelles Aventures de Cendrillon sur Netflix, je crois, et sur petit écran, beaucoup d'autres choses évidemment en plus de cette série. Est-ce que vous avez un rôle rêvé ou un projet rêvé aujourd'hui, Kevin Lévy?
5: Je rêverais jouer une grande fresque française, tu sais, genre Marcel Pagnol, Marcel Pagnol, Les Misérables, genre Jean Valjean, mais tu vois, une grande histoire française comme ça. Ou alors un rêve que j'ai depuis toujours, j'adorerais tourner pour Alexandre Arcadie.
4: Alors, on peut peut-être faire quelque chose pour
5: incroyable.
4: Vous.
5: Incroyable. Ouais.
4: Je vous donnerai le numéro à la sortie.
5: Ouais, d'accord.
4: Promis. Dans un instant, on parle musique avec Fabien Martin.
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4: Bonjour Fabien.
11: Bonjour Cyrielle. Bonjour Kevin.
4: Alors, on parle musique.
11: Enchanté. Kevin, en voyant le titre de votre spectacle, j'ai évidemment envie d'évoquer la fidélité. Mais pas la fidélité au sein du couple. Non, ça va, celle-là, c'est bon, on la connaît. Je vais plutôt vous parler de la fidélité aux choses de notre enfance, de notre adolescence, et aux chansons qu'on écoutait et qu'on aimait quand on était plus jeune, il n'y a pas si longtemps. Selon une étude scientifique très sérieuse, oui, parce que ça m'arrive de lire des études scientifiques, voyez-vous, c'est à l'adolescence entre 12 et 16 ans que nos goûts musicaux se forgent. Cela devient une sorte de matrice musicale dont on a du mal à sortir une fois adulte. En bref, on écoute toujours la même chose. Pourquoi ? Parce que c'est la bande-son qui nous accompagne lors de nos premières expériences sociales, amoureuses, identitaires, toutes ces étapes qu'on vit plus intensément. Après 30 ans, travail, routine, enfant, on est sur une autoroute lancée à 130-140, terminée, chut, rideau. On passe des heures à la recherche d'un son à la fois nouveau et familier qui nous ferait vibrer et souvent on doit se rendre à l'évidence. On a pris un petit coup derrière la tête. Pas toujours évident, me direz-vous, de passer de Brassens à Booba. Mais tout de même, qu'est-ce qu'on pourrait bien avoir de beau à se mettre sous la dent, sorti ces derniers temps, et qui pourrait nous remplir l'estomac pour les années à venir? Eh bien, on a du Laurent Barden. Laurent Barden, saxophoniste, producteur, arrangeur, compositeur, beaucoup de casquettes pour beaucoup de projets. Passé par le CNSM, membre fondateur de Ponyhawks, un des groupes de rock français les plus importants de ces 15 dernières années, Laurent Barden est aussi l'un des visages les plus inventifs du jazz actuel dans l'Hexagone. Il y a quelques mois, il sortait une réédition de son troisième album, Eden Beach Club, avec son groupe le bien nommé Tigre d'eau douce. Ligne de basse irrésistible, percussions exotiques, un paysage sonore qui invite à lâcher prise. Les influences de Laurent Barden viennent du jazz éthiopien, de John Coltrane, de la soul des années 70, Marvin Gaye, Bill Withers, de la suavité d'une chadée, et on y retrouve même des traces de la fantastique BO de Disney, le livre de la jungle, par exemple dans ce titre, La marche des animaux. Je ne vais pas vous faire le coup de l'invitation au voyage, mais avec Eden Beach Club, ici commence la mer et surtout ici commencent les souvenirs de vos heures les plus douces. Cet album est conçu comme un endroit imaginaire, un club fantasmé. Barden dit qu'il veut créer des disques dans lesquels on puisse habiter, pas seulement écouter. Cocotier en 3D, jazz sous les tropiques, cocktail à gogo. On pourrait presque lui trouver un slogan marketing comme un disque acheté, un mojito et un transat offert. Alors, pas d'invitation au voyage, non, mais quand même un petit peu avec un extrait du titre « Luxe, calme et volupté ».
4: Ah, on aime beaucoup ça.
11: Moi aussi. Il faut dire que quand j'écoute ce titre, Cyrielle, je pense immédiatement à Emmanuel Macron, notre cher président, oui, qui souhaite voir se repeupler la France. Et je me dis que la sensualité de cet album pourrait bien aider nos concitoyens à remplir leur mission quand le samedi soir pointe le bout de son nez. Que l'ambition de Laurent Barden sur ce disque était d'arrêter de faire de la musique torturée comme il avait pu en produire auparavant et de revenir à un fondamental de ce job, le plaisir. Le plaisir à faire ce qu'on produit et le plaisir à offrir aux autres. L'envie de faire danser les gens et de balancer de la good vibe comme on dit dans les milieux autorisés. Écoutez donc ce titre avec Jan Haddad en featuring de luxe et en français dans le texte.

0: Alors la question d'après qui se pose, Cyrielle, Kevin, elle est simple. Est-ce que c'était mieux avant ? Selon une étude scientifique très sérieuse, oui parce que ça m'arrive de lire des études scientifiques, eh bien la réponse est oui. C'était mieux avant. Les experts sont unanimes, les experts sont formels. C'était mieux avant. Et j'en suis sincèrement désolé. Mais attention, ce n'est pas une raison pour rester coincé dans le métaverse de votre passé. Et tout cela me fait d'ailleurs penser à cette phrase attribuée à Françoise Sagan. Se marier à 18 ans, c'est comme dîner à 18 heures. On finit toujours par grignoter quelque chose dans la soirée.
1: Merci beaucoup Fabien Martin, merci. Comme toujours, merci beaucoup pour cette chronique délicieuse aujourd'hui. Ça vous a beaucoup fait rire, je crois.
2: Ah ouais, j'adore. Puis la voix, belle voix là, comme ça, bien chaude, bien chaleureuse, bravo.
1: On est bien d'accord, merci beaucoup Fabien. Allez, tout de suite, c'est le billet du jour avec Adèle Salon.
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1: Bonjour Adèle.
4: Bonjour Cyrielle, bonjour à tous et bonjour Kevin Lévy. Kevin Lévy, acteur, chanteur, danseur, humoriste, vous savez tout faire. Mais ce que vous faites le mieux, c'est pardonner. Vous avez écrit tout un spectacle après avoir grillé votre copine en train de vous tromper. Et vous avez aussi pardonné à vos parents de vous avoir appelé Kevin. Donc globalement, vous n'êtes pas rancunier. Après, ce qui ne nous tue pas nous rend plus forts. Comme disait Nietzsche ou Jennifer dans Au Soleil, je les confonds toujours. Quelque chose, malheur est bon, comme disent les gens qui n'ont pas vraiment de problème. Mais je suis très impressionnée, Kevin Lévy, par votre capacité à transformer un événement pas très chouette en un spectacle à succès. Et j'aimerais vraiment savoir comment vous avez réussi. Parce que moi aussi, il m'arrive que des merdes. L'an dernier, je me suis fait larguer 8 fois par message. Ils sont tous retournés avec leur ex. D'ailleurs, je lance un business. Si des auditeurs veulent reconquérir leur ex, écrivez-moi sur Insta. Vraiment, en moyenne, ça prend 2-3 dates. À chaque fois, ils m'envoient un petit message en me disant que je suis super, mais qu'ils ne sont pas prêts à me donner ce que je veux. Même moi, je ne sais pas ce que je veux, mais apparemment, Antoine de Tinder a l'info. Ravi. Non, les gens vont très très mal, les gens vont très mal. Il y a quelques jours, j'ai découvert que le mec que je datais depuis des semaines était papa. Voilà. Non mais attendez, l'histoire est affreuse. Je suis allée aux toilettes chez lui dans la nuit. Je me suis trompée de porte. Je suis tombée sur une chambre d'enfant. J'ai trébuché sur un jouet musical et lumineux. Une comptine s'est mise en marche. Il était 4h du matin, j'étais ivre. Même dans mes plus grands cauchemars, je n'ai pas imaginé une scène aussi terrifiante. La semaine dernière, un coiffeur m'a mis un vent. Oui, je suis arrivée chez un visagiste, un peu branchouille. Il m'a regardé mes cheveux avec dédain. Vraiment, il m'a dit « Mais qu'est-ce que c'est que ça ? C'est cassé, c'est cassant, c'est jaune, c'est blanc, c'est marron, il n'y a rien qui va. » Je suis désolée, mais là, je prends pas le risque. Je ne prends pas le risque. On se parle d'un balayage, pas d'une opération à cœur ouvert. Il m'a vendu 100 balles de masque et de compléments alimentaires en me disant « On se refait un point dans 3 mois. » Alors, on va pas couper les cheveux en 4, mais je vois ça comme un deuxième date. La suite arrive comme un cheveu sur la soupe. Mais je crois que vous êtes en train d'écrire un film, Kevin Lévy, qui s'appelle « Dans mes rêves ».
2: Dans nos rêves.
4: Dans nos rêves, ouais. Pardon. Une idée que vous avez eue, je crois, dans un rêve. Voilà. Alors, moi, le dernier rêve dont je me rappelle, c'est moi qui marche sur une plage pendant un orage avec des barrières qui apparaissent et un oiseau qui m'arrache les cheveux. ChatGPT l'interprète comme un besoin de renouveau. Moi, je pense surtout que ça ferait un très mauvais film. Ou bien un truc projeté dans une salle d'arrêt d'essai et adoubé par le stagiaire de Télérama. Mais tout vous réussit, Kevin Lévy. Notamment avec votre épouse, Aurore Delplace. Vous êtes un peu les Bill et Hillary Clinton du petit écran. Un genre de power couple qui a survécu à la tromperie. Vous jouez tous les deux dans des feuilletons à succès avec des titres qui ressemblent à des noms de bouquins de développement personnel. Un si grand soleil, demain nous appartient. J'imagine la couverture, une phrase genre « Pour arrêter de remettre le bonheur à la semaine prochaine
2: ». C'est très bon.
4: D'ailleurs, je suis très souvent à 7. Si jamais je peux venir faire la groupie au spoon ou de la figuration, n'hésitez surtout pas. Je fais genre, mais j'ai regardé Plus belle la vie pendant des années. Et moi, pour le coup, je suis très fidèle à Marseille et au bar du Mistral. Dans la série, parce que sinon, j'ai aucune fidélité en ce qui concerne l'alcool. Je bois à tous les râteliers. Et je pense qu'on a là notre point commun, car j'ai découvert que vous aviez écrit une chanson qui s'appelle « Le vin, c'est divin ».
2: Oh putain, ouais.
4: Et alors ça, rime riche, hein, par ailleurs. autant vos vidéos de couple, votre enfant et tout, ça me passionne pas. Autant votre chanson sur le pinard, là, on tient vraiment quelque chose.
2: Bien sûr.
4: Parce que vous êtes un touche-à-tout, Kevin Lévy. Que ce soit à travers vos chansons, vos vidéos, votre spectacle, vos séries, vous parlez à tout le monde et surtout, vous avez une capacité à relativiser. Et ça, ça fait tellement du bien. Vous avez été trompé, mais vous ne vous trompez pas. Et surtout, vous ne nous trompez pas. Alors, pour vérifier que je ne me trompe pas sur vous, je serai à la Cigale le 5 avril pour vous applaudir. Et si vous cherchez une première partie, n'hésitez pas à m'appeler. D'ici le printemps, je me serai faite larguer 4 fois. J'aurai besoin d'exorciser.
1: Merci beaucoup, Adèle Salomon, pour cette chronique. Tout de suite, c'est le portrait de notre invité.
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1: C'est le débrief, je n'en dis pas plus. Bonjour Christian.
5: Bonjour Cyrielle, bonjour Kevin.
2: Salut.
5: Dans mon cabinet, j'ai 3 types d'hommes. J'ai les hommes qui viennent me voir, ceux qui sont sensibles. Ceux où c'est leur femme qui me les apporte. Et le 3e type d'homme, c'est celui qui est vraiment au fond. Ça veut dire qu'il a écouté personne et je suis le dernier espoir. Alors vous me direz lequel peut-être vous êtes. Et on va essayer de faire un petit peu ce profil en parlant de vous. Ça veut dire cet enfant qui est né dans une famille recomposée, dans une famille très riche, et il a fallu trouver sa place. Trouver sa place avec un père qui était là, mais pas là, mais une mère toujours là. Et beaucoup de personnes, beaucoup d'environnements, beaucoup de règles, comme vous nous l'avez dit, et un enfant hyperactif, très gentil, et qui a envie de faire plaisir à tout le monde. Alors il a développé ce que j'appelle ce don d'observation, et ce don d'empathie. Ça veut dire cette sensibilité qui fait que j'observe une situation, j'essaie de ressentir ce que veulent les autres, et j'essaie d'être à l'écoute d'eux-mêmes. Et c'est pour ça que cette histoire de comédie musicale, de spectacle et d'humour, vous vous y retrouvez. Parce que vous êtes un détecteur d'émotions et quelqu'un qui transmet les émotions. Ça veut dire qu'il y a de la sensibilité. Un homme qui ressent, un homme qui peut pleurer, mais surtout un homme qui est à l'écoute de ses émotions. Quelqu'un qui est gentil et, comme vous nous l'avez dit pendant cette émission, qui est très tolérant vis-à-vis des autres et un observateur. Alors avec ce spectacle, vous nous présentez quelque chose qui est très important pour un homme. C'est ce qu'on appelle la honte. Un des sentiments les plus durs pour nous. Et vous nous montrez comment on peut le dépasser. Ça veut dire que comment le dépasser, c'est en parlant, comme vous le faites. Avec humour, avec dérision, avec autodérision. Cette façon que vous avez de transformer cette honte, ce que nous les hommes, on a beaucoup de mal à dire, à assumer. La peur de ne pas être aimé, la peur d'être rejeté, la peur d'être trahi, la peur d'être blessé, la peur de ne pas être à la hauteur. La peur d'être remplacé, d'être délaissé. Et puis, vous avez fait votre propre thérapie. Ça veut dire que vous êtes mis à courir, vous avez fait des choses pour vous, vous êtes remis vos curseurs. Et ensuite, vous êtes en train de nous montrer dans votre spectacle. C'est-à-dire que votre spectacle, c'est notre thérapie collective, à nous les hommes, ou peut-être à nous tous les couples. Cette façon qu'on a de faire en sorte qu'un couple, c'est pas s'aimer, c'est se réparer. Ça veut dire avancer et faire en sorte que quand on a des crises, on les dépasse. Et c'est ça qui fait qu'un couple devient plus fort. Et dans l'idée, c'est toujours la même chose. C'est est-ce que je veux être aimé ou est-ce que j'aime? Et on fait les deux. Alors sur Radio G, aujourd'hui, on a appris de vous que vous étiez un homme qui fait rire parce qu'il ne veut pas pleurer. Que le cocus, c'est une métaphore qui représente toutes nos insécurités. Et que l'humour, c'est une psychanalyse populaire. Vous êtes un travailleur qui ne veut pas lâcher, mais vous savez lâcher prise. Alors, pour vous définir, il y a ces 3 mots. Cette parole, cet honneur et ce respect. Et vous êtes un homme, nous sommes des hommes, rien que des hommes.
1: Wow. Merci beaucoup Christian Richeux, notre psychanalyste, à jeudi sur Radio J. Radio J.
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7: Bonjour à toutes et à tous. À la une de l'actualité, l'Iran menace de maintenir le détroit d'Ormuz fermé tant que les États-Unis ne respecteront pas certaines conditions prévues dans un accord intérimaire avec l'Iran. Selon Mohamed Bagher Ghalibaf, haut responsable iranien, Washington devrait notamment lever le blocus maritime.
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6: Bonsoir, des appareils israéliens ont frappé un aéroport militaire hors service dans le nord-ouest de la Syrie, où sont présentes des forces du ministère syrien de la Défense. L'envoyé spécial américain pour la Syrie et le Liban, Tom Barak, a lui exprimé son inquiétude après les frappes israéliennes menées la nuit dernière contre la base d'Abu Dour en Syrie, les qualifiant d'escalade inutile. Et un haut responsable israélien a lui déclaré qu'Israël avait partagé des renseignements hautement sensibles avec les États-Unis avant les frappes menées en Syrie, précisant que ces informations avaient été transmises au plus haut niveau de l'administration américaine. Le ministère syrien des Affaires étrangères a lui vivement condamné les frappes israéliennes, estimant qu'elles constituaient une agression injustifiée et une violation flagrante de la souveraineté et de l'intégrité territoriale de la Syrie. Le détroit d'Ormuz restera fermé tant que Washington n'aura pas rempli ses engagements prévus par le protocole d'accord signé en juin. C'est ce qu'a annoncé aujourd'hui le négociateur en chef iranien. « Bientôt, je déclarerai le détroit d'Ormuz territoire des États-Unis », a lancé Donald Trump lors d'un meeting à Garden City près de New York sur un ton pouvant laisser penser à une plaisanterie. Plusieurs drones auraient visé une raffinerie du groupe pétrolier saoudi Aramco à Jizan, au sud-ouest de l'Arabie Saoudite, selon des médias affiliés aux Houthis. Aucun bilan n'a été communiqué à ce stade. Un terroriste du djihad islamique qui avait participé à l'invasion d'Israël dans le cadre des pogroms du 7 octobre 2023 et qui avait enlevé un otage israélien a été tué cette semaine dans une frappe menée dans le sud de la bande de Gaza. Le Hamas qui a réaffirmé aujourd'hui son engagement pour l'accord de paix à Gaza soutenu par les États-Unis après que l'émissaire américain Jared Kushner a évoqué avec Israël la possibilité de faire pression sur le groupe terroriste pour qu'il se désarme. Et puis les premiers membres de la Force internationale de stabilisation accompagnés d'autres personnels internationaux sont arrivés dans la bande de Gaza afin de préparer le lancement des travaux de reconstruction dans les secteurs sous contrôle israélien au-delà de la ligne jaune. C'est ce qu'affirment en tout cas les mouvements israéliens Tzav 9 et le forum Otef Israël. Et puis la section de protection des libertés fondamentales du parquet de Paris s'est saisie d'initiatives de soupçons d'ingérence russe ciblant les prétendants à la présidentielle Édouard Philippe et Gabriel Attal. Début août, le parquet parisien avait déjà fait savoir qu'il s'était également saisi pour les mêmes faits présumés concernant Raphaël Glucksmann, qui est également un probable candidat à la présidentielle. Bonsoir à toutes et à tous. Un terroriste du djihad islamique qui avait donc participé à l'invasion d'Israël dans le cadre des pogroms du 7 octobre 2023 et qui avait enlevé un otage israélien a été tué cette semaine dans une frappe menée dans le sud de la bande de Gaza. Cette frappe conduite à Khan Younes a coûté la vie à Tarek Anwar Kamis Rai qui, selon l'armée, était chef de compagnie au sein de l'unité logistique du djihad islamique. Le 7 octobre, ce terroriste avait pris part à l'invasion du kibbutz Be'eri et à l'enlèvement d'un civil israélien. C'est ce que précise l'armée israélienne sans donner plus de détails sur l'identité de l'otage. Le Hamas a lui réaffirmé aujourd'hui son engagement pour l'accord de paix à Gaza soutenu par les États-Unis après que l'émissaire américain Jared Kushner a évoqué avec Israël la possibilité de faire pression sur le groupe terroriste pour qu'il se désarme. Dror Evensapir, bonsoir.
2: Bonsoir.
6: Vous êtes l'un de nos correspondants permanents en Israël. Alors on sait que Jared Kushner, qui est accompagné de Nicolas Mladenov et de Tony Blair, ont rencontré très longuement hier le Premier ministre israélien Benjamin Netanyahu ainsi que le président israélien. Plusieurs heures de discussion sur le désarmement du Hamas.
2: Oui, et Kushner s'était entretenu la veille avec l'un des dirigeants du Hamas en Égypte. Et bien évidemment, cette rencontre, et c'est la première fois qu'un dirigeant du Hamas s'entretient avec un responsable américain aussi haut placé, et bien cette rencontre entre Kushner et ce dirigeant du Hamas a bien évidemment été mal accueillie, mal perçue en Israël. On peut en conclure que la très longue réunion d'hier a été plutôt tendue, d'autant plus que d'après les informations qui sont parvenues aux médias, Jared Kushner a demandé véritablement à Benjamin Netanyahou de ne pas mettre des bâtons dans les roues de la progression et de la mise en œuvre du plan en 15 points établi par ce fameux Conseil de la paix qui est, vous le savez, supervisé par les États-Unis. Et du côté israélien, eh bien, Benjamin Netanyahu n'en est mort pas. Il n'est pas question d'accepter ce plan qui consiste en un retrait graduel et partiel de l'armée israélienne de la zone de la bande de Gaza dans laquelle elle est déployée. Retrait partiel qui par étape qui serait conditionné au désarmement effectif du Hamas. Pour les dirigeants israéliens, ce plan est voué à l'échec et il n'est pas impossible, c'est ce que certains médias affirment aujourd'hui, qu'un autre plan pourrait être envisagé et présenté, formulé par le Conseil de la paix, un plan qui consisterait à un retrait total de l'armée israélienne, mais conditionné à un désarmement total et qui se réaliserait en une seule fois, sans étape, en renonçant au principe d'un désarmement par étape. Il est probable que le Hamas refuse ce genre de proposition si elle est effectivement sur la table. Et du côté israélien, ça peut être une proposition que l'on pourrait éventuellement accepter, mais le refus d'Israël ne consiste pas uniquement à ne pas admettre le côté graduel de ce plan, mais il est également lié, ce refus israélien, au scepticisme des dirigeants israéliens concernant la volonté réelle du Hamas de renoncer à ses armes et à toutes ses armes, pas uniquement les armes lourdes, mais également les armes légères. Or, sur cette question des armes légères, le plan établi par le Conseil de paix est d'une très grande ambiguïté et laisse cette question cruciale dans le flou. Et sans renoncer à ses armes légères, bien évidemment, le Hamas pourra continuer à exercer le pouvoir dans la bande de Gaza. D'ailleurs, il faut souligner, et ce n'est pas un hasard du calendrier, qu'aujourd'hui même l'armée israélienne a frappé dans la bande de Gaza. Il y aurait 6 morts d'après les autorités gazaouis. Les

0: Hamas, forcément les gestes ou une influence. Et dans ces zones-là, Israël, bien évidemment, donne l'accord à ce que un processus de reconstruction de la bande de Gaza puisse être entamé, puisse débuter. Mais vous avez raison d'insister sur ce décalage entre un discours très très très ferme d'un Benjamin Netanyahu, dont on sait par ailleurs qu'il est en campagne électorale, et la réalité sur le terrain où on peut réaliser qu'il y a peut-être davantage de souplesse du côté israélien. Il y a effectivement un écart, un décalage dont les Américains ont conscience, d'où leur volonté d'exercer peut-être une pression encore plus forte sur Benjamin Netanyahu pour que dans les faits, les choses évoluent dans la direction qui leur semble la bonne, même si Benjamin Netanyahu continue de multiplier les déclarations qui se veulent d'une grande fermeté.
1: Dror Even Sapir, je rappelle que vous êtes l'un de nos correspondants permanents en Israël. Merci et bonsoir.
0: Bonsoir.
1: Je vous le disais également dans les titres, des appareils israéliens ont frappé un aéroport militaire hors service dans le nord-ouest de la Syrie, où sont présentes des forces syriennes du ministère de la Défense. L'envoyé spécial américain pour la Syrie et le Liban, Tom Barak, a exprimé son inquiétude après les frappes israéliennes qui ont été menées très tôt ce matin contre la base d'Abu Dour en Syrie, les qualifiant d'escalade inutile. Un haut responsable israélien a lui déclaré à Fox News qu'Israël avait partagé des renseignements hautement sensibles avec les États-Unis avant les frappes menées en Syrie, précisant que ces informations avaient été transmises au plus haut niveau de l'administration américaine. Selon ce responsable israélien, le président syrien Ahmed al-Shara comprend par ailleurs qu'il ne pourra pas agir de la même manière que l'ancien régime syrien. Et le ministère syrien des Affaires étrangères a lui vivement condamné les frappes israéliennes, estimant qu'elles constituaient une agression injustifiée, une violation flagrante de la souveraineté et de l'intégrité territoriale de la Syrie, ainsi qu'une dangereuse escalade menaçant la sécurité et la stabilité régionale. Bientôt, je déclarerai le détroit d'Ormuz territoire des États-Unis, a lancé Donald Trump lors d'un meeting à Garden City près de New York, sur un ton pouvant laisser penser à une plaisanterie. Le vice-ministre iranien des Affaires étrangères a rapidement répondu: le détroit d'Ormuz a été iranien, est iranien et restera iranien. Il a affirmé que Téhéran maintiendrait son blocus tant que Washington refuserait de reconnaître sa défaite. Le détroit d'Ormuz restera fermé tant que Washington n'aura pas rempli ses engagements prévus par le protocole d'accord signé au mois de juin. C'est ce qu'a déclaré le négociateur en chef iranien. Le détroit d'Ormuz, verrouillé par Téhéran, ne sera pas ouvert tant que les engagements américains stipulés dans le protocole d'accord ne seront pas mis en œuvre, a déclaré le chef du Parlement iranien, citant la levée du blocus naval américain, le déblocage des avoirs iraniens gelés, la levée de l'embargo pétrolier ainsi que la fin des opérations militaires sur tous les fronts. Et puis en Arabie Saoudite, plusieurs drones auraient visé une raffinerie du groupe pétrolier Saudi Aramco à Jizan, au sud-ouest de l'Arabie Saoudite. C'est ce que disent en tout cas des médias affiliés aux Houthis. Aucun bilan n'a été communiqué à ce stade. La section protection des libertés fondamentales du parquet de Paris s'est saisie d'initiatives de soupçons d'ingérence russe ciblant les prétendants à la présidentielle Édouard Philippe et Gabriel Attal. Début août, le parquet parisien avait déjà fait savoir qu'il s'était également saisi pour les mêmes faits présumés concernant Raphaël Glucksmann, qui est probable candidat à la présidentielle. Une série d'opérations de déstabilisation attribuées au réseau pro-russe ont ciblé cet été trois candidats déclarés ou pressentis à la présidentielle. Même si ces opérations sont restées peu visibles, il s'agit des premières visant directement des prétendants à l'Élysée. On va marquer une pause dans cette édition et on se retrouve dans un instant avec notre invité Yigal Palmor, qui est ancien diplomate israélien.
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6: Yigal Palmore, bonsoir.
7: Bonsoir Pierre.
6: Yigal Palmore, vous êtes ancien diplomate israélien et on va revenir, comme on le fait régulièrement avec vous chaque semaine sur Radio Shalom, sur les derniers événements qui se sont déroulés en Israël et au Proche et au Moyen-Orient. Hier, c'était une rencontre de plusieurs heures entre le Premier ministre israélien Benjamin Netanyahou avec Jared Kushner, Nikolai Mladenov et Tony Blair, qui font partie du Conseil pour la paix, qui a été instauré par le président américain Donald Trump pour gérer l'après-guerre à Gaza. Et la réunion a duré très longtemps. Que se sont dit ces trois hommes concernant la bande de Gaza?
7: Eh bien, ils ont d'abord discuté le désarmement du Hamas et l'application du plan de 15 points du président Trump. Le Hamas a bien joué son jeu puisqu'il a annoncé publiquement qu'il acceptait le plan du président Trump, alors que Netanyahou a annoncé publiquement qu'il le rejetait. Vous voyez l'effet diplomatique et de communication. Ça a fait un très mauvais effet. Et pendant cette conversation, Netanyahou a essayé de corriger le tir et d'abord d'obtenir la garantie du désarmement du Hamas. Évidemment, c'est très très compliqué d'obtenir et de garantir. Et il faut dire la vérité, du côté israélien, on est plus que sceptique, même si des promesses sont faites, même si des formules sont trouvées et acceptées. En Israël, personne ne croit que le Hamas rendra les armes sous quelque formule que ce soit. Et donc, il s'agit de trouver une formule pour tenter d'avancer. D'avancer, cela veut dire assurer la sécurité de la frontière israélienne. Ce qui se passe à Gaza en tant que tel, c'est l'affaire des Palestiniens. Mais si ce qui se passe à Gaza, c'est la préparation d'une autre attaque sur Israël, là c'est notre affaire, ça nous concerne en premier lieu et nous n'avons pas le droit de transiger là-dessus.
6: Est-ce que quand Benjamin Netanyahou, par exemple, demande à ce que ce soit un général américain qui gère le désarmement du Hamas, est-ce que du côté du Hamas, on pourrait accepter cela ou pas du tout?
7: Ah, ça, c'est une grande question. Est-ce que le Hamas pourrait accepter un général américain qui, lui, ne financera pas, ou est-ce qu'il préférerait jouer le jeu avec quelqu'un, on ne va pas nommer le pays, parce que ça pourrait être quelqu'un de certains pays, avec qui il pourrait trouver des arrangements. Pour Israël, évidemment, seul un Américain pourrait faire l'affaire. Et si le Hamas refuse, eh bien, on reviendra à la case départ.
6: Alors, autre information à retenir et peut-être des plus importantes, puisqu'on est en période préélectorale en Israël. Les élections législatives auront lieu le 27 octobre prochain, et il y avait des primaires au sein du Likoud hier. 140 000 adhérents étaient appelés à élire leurs représentants sur cette liste, et avec des places réservées qu'a décidé de s'octroyer Benjamin Netanyahou, et finalement un taux de participation autour de 50%. Que disent les résultats de ces primaires, Yigal Palmor?
7: Bien, tout d'abord, le numéro 1 sur la liste, c'est Eli Cohen, quelqu'un qui ne s'est pas distingué par des déclarations, je dirais, très bombastiques, comme on dit ici, dans les médias, quelqu'un qui n'a pas vraiment tapé sur la table, quelqu'un qui a un discours relativement modéré. Alors comment se fait-il que quelqu'un qui n'a pas défrayé la chronique arrive en première place? Eh bien, d'abord, ça veut dire que un discours modéré, ça paye. Il ne faut pas être un criard comme Tali Gottlieb. Et puis, ça veut dire aussi que ce qu'il a, disons, sa méthode a payé aussi. Et quelle est sa méthode? Eh bien, au sein du Likoud, on l'appelle le roi des bar mitzvah, c'est-à-dire quelqu'un qui fréquente toutes les bar mitzvah et tous les mariages des activistes du Likoud et des membres du Likoud. C'est le roi du terrain, si vous voulez. Mmh. Et ça paye. Ensuite, oui, on voit les députés et les ministres qui sont maintenant poussés hors la liste. Ce sont politiciens qui n'ont pas réussi à nouer des liens pour avoir un soutien très large. C'est un peu la politique politicienne qui transparaît ici. Les favoris de Netanyahou, sans surprise, sont sur la liste. Et le grand opposant à Netanyahou à l'intérieur du Likoud, David Bitan, a réussi à se maintenir malgré un grand effort du camp Netanyahou de le pousser, de le bouter. Or, la liste, il a réussi à se maintenir à une place considérée comme réelle. Et donc l'opposition à Netanyahou n'a pas disparu. Voilà, donc c'est une liste qui laisse voir ou entrevoir les rapports de force au sein du parti Likoud. Une analyse plus profonde n'intéresserait pas, je crois, nos auditeurs, mais voilà, c'est une perspective large que j'ai donnée là. Je crois que c'est assez détaillé.
6: Le fait que le taux de participation avoisine les 50%, c'est-à-dire que 70 000 adhérents ne se sont pas déplacés. Qu'est-ce que cela veut dire pour l'avenir du Likoud?
7: Écoutez, ça veut dire que la popularité du parti n'est pas celle que l'on dit. La représentativité de la liste n'est pas celle que l'on dit, puisque cette liste représente la moitié des adhérents du Likoud. Après, pour l'électorat plus large du pays, vous voyez, c'est autre chose. Mais c'est une liste que l'on peut difficilement dire représentative du terrain. du terrain Likoud. C'est évidemment inexplicable pourquoi la moitié des adhérents ne se sont pas déplacés, parce qu'ils n'ont pas à cœur de voter pour quelqu'un qui les représente. C'est à se demander pourquoi les gens se donnent la peine d'adhérer, si ce n'est pas pour voter, pour influencer la liste. Mais voilà, les choses sont telles qu'elles sont. Et voilà, il n'y a que la moitié des adhérents qui ont voté, et donc voilà, la liste représente ceux qui ont pris la peine de sortir de chez eux.
6: Alors il y a une information qui est assez intéressante et assez émouvante. L'armée israélienne a retrouvé des effets personnels qui pourraient appartenir à Yehuda Katz, qui a disparu en 1982. On était là lors de la première guerre du Liban, l'opération Shalom à Galil. Et que s'est-il passé? Qui est Yehuda Katz et comment a-t-on retrouvé ses effets personnels?
7: Alors en 1982, lors de l'opération Shalom à Galil, la première guerre du Liban, un char israélien a été touché dans un combat avec les Syriens et son équipage avait été porté absent depuis des années. Des années depuis, on a cherché à retrouver les restes des trois soldats de l'équipage. C'était vraiment une affaire nationale. Tout autant que Ron Arad, qui est plus connu à l'étranger, et un ou deux autres soldats qui ont disparu et dont on n'a pas retrouvé les traces. Et l'affaire de l'équipage du char du combat de Sultan Yaakov est devenue une affaire célèbre en Israël. Il y a peu de temps, il y a quelques années, quelqu'un, je crois que c'est quelqu'un du Hezbollah, je crois qu'il y a eu un échange entre des prisonniers du Hezbollah et on a réussi à convaincre le Hezbollah de rendre les restes un des soldats de l'équipage. Et puis il y a eu il y a peu d'années on a retrouvé les restes de l'autre et il est resté Yehuda Katz sans nouvelles. Ni le Hezbollah ni les Syriens n'avaient pu ou voulu procéder à un échange ou à rendre des restes s'ils les possédaient. Et là, tout d'un coup, on retrouve les restes de Yehuda Katz. C'est une affaire close depuis des années. Elle est très émouvante pour les Israéliens parce que même si elle n'est pas connue à l'étranger, en Israël, c'était toujours une cause célèbre. Les parents de Yehuda Katz sont décédés depuis longtemps, mais pour les Israéliens en général, c'est très très émouvant aujourd'hui. C'est une affaire, un dossier clos, et on espère également un jour pouvoir clore aussi le dossier Ron Arad.
6: J'ai encore une question à vous poser. Je le disais, on est dans cette période préélectorale en Israël. Les choses se calment sur les différents fronts auxquels est confronté l'État d'Israël, même si il y a toujours des activités militaires. Quel est le sentiment qui prévaut en Israël en ce moment? Est-ce qu'on est très concentré sur les élections? Est-ce qu'on profite de l'été pleinement? Qu'est-ce qui anime les Israéliens autour de vous?
7: Écoutez, au mois d'août, évidemment, tout le monde est en vacances, surtout les dernières trois semaines où il n'y a pas de colonie de vacances, et c'est toujours un problème pour tous les parents. Mais on sent dans l'air la pré-campagne, les journaux sont pleins d'infos sur la pré-campagne, sur les vidéos, sur les slogans, sur les premières activités sur le terrain. On le sent, on en parle, et je dirais même qu'on en parle un peu trop, parce que la vraie campagne n'a pas encore commencé. On est un peu loin de la rentrée, et il se passe quand même des choses très graves autour de nous. auxquels il faudrait prêter attention aussi. La vie n'est pas que, elle n'est pas composée que de campagnes électorales et de conseillers stratégiques qui vous parlent devant des micros de tout type de tactiques électorales ou médiatiques. Il faudrait quand même prêter attention à ce qui se passe sur nos frontières, à ce qui se passe à l'étranger. Et je crois ma critique serait que les médias se penchent trop sur la pub et la campagne électorale et très peu sur les vrais problèmes du pays.
6: En parlant de vrais problèmes, est-ce que les Israéliens sont conscients du climat qui règne hors d'Israël les concernant? Je pense aux touristes israéliens qui sont régulièrement confrontés à une hostilité, à un racisme, quand on sait qu'ils sont israéliens. Est-ce que ça, par exemple, ça préoccupe les Israéliens? Ça fait la une de la presse.
7: Oui, mais les incidents font à la une, mais font les titres, seulement quand il y a de véritables incidents qui concernent certains touristes, mais une analyse de l'ambiance générale, très peu. Une analyse de l'ambiance et des causes de cette ambiance anti-israélienne et antisémite, très peu. On en parle, ça et là, mais ce n'est pas, je dirais, c'est plutôt l'affaire des experts, des analystes, mais pas de l'opinion générale. L'opinion générale, enfin, vous posez la question en Israël, dans la rue, vous dire, ah oui, le monde est antisémite. Mais ça n'ira pas plus loin que ça. Il y a très peu de réflexion sur ce qui se passe et sur les causes de ce qui se passe. Malheureusement, la presse, c'est pas pour vous que je dis ça, mais la presse est superficielle. Donc, quand il y a un incident qui est accompagné d'une photo, d'une vidéo, hop, ça fait un titre parce que c'est attrayant et on peut vendre de la pub avec ça. Si c'est un phénomène de société qu'on ne peut pas photographier, alors là, très peu.
6: Très peu. Yigal Palmore, merci d'avoir été avec nous sur Radio Shalom. Je rappelle que vous êtes ancien diplomate israélien. Merci et bonsoir, Yigal.
7: Merci, Pierre. Bonsoir.
6: Voilà, c'est la fin de cette édition. Merci de nous avoir suivis. Je vous retrouve tout à l'heure à 19h pour la seconde édition de cette soirée. Vous restez avec nous sur Radio Shalom.
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8: Bonsoir. Des appareils israéliens ont frappé un aéroport militaire hors service dans le nord-ouest de la Syrie, où sont présentes des forces du ministère syrien de la Défense. L'envoyé spécial américain pour la Syrie et le Liban, Tom Barak, a lui exprimé son inquiétude après les frappes israéliennes menées la nuit dernière contre la base d'Abu Dour en Syrie, les qualifiant d'escalade inutile. Et un haut responsable israélien a lui déclaré qu'Israël avait partagé des renseignements hautement sensibles avec les États-Unis avant les frappes menées en Syrie, précisant que ces informations avaient été transmises au plus haut niveau de l'administration américaine. Le ministère syrien des Affaires étrangères a lui vivement condamné les frappes israéliennes, estimant qu'elles constituaient une agression injustifiée et une violation flagrante de la souveraineté et de l'intégrité territoriale de la Syrie. Le détroit d'Ormuz restera fermé tant que Washington n'aura pas rempli ses engagements prévus par le protocole d'accord signé en juin. C'est ce qu'a annoncé aujourd'hui le négociateur en chef iranien. « Bientôt, je déclarerai le détroit d'Ormuz territoire des États-Unis », a lancé Donald Trump lors d'un meeting à Garden City près de New York sur un ton pouvant laisser penser à une plaisanterie. Plusieurs drones auraient visé une raffinerie du groupe pétrolier saoudi Aramco à Jizan, au sud-ouest de l'Arabie Saoudite, selon des médias affiliés aux Houthis. Aucun bilan n'a été communiqué à ce stade. Un terroriste du djihad islamique qui avait participé à l'invasion d'Israël dans le cadre des pogroms du 7 octobre 2023 et qui avait enlevé un otage israélien a été tué cette semaine dans une frappe menée dans le sud de la bande de Gaza. Le Hamas, qui a réaffirmé aujourd'hui son engagement pour l'accord de paix à Gaza soutenu par les États-Unis après que l'émissaire américain Jared Kushner a évoqué avec Israël la possibilité de faire pression sur le groupe terroriste pour qu'il se désarme. Et puis les premiers membres de la Force internationale de stabilisation, accompagnés d'autres personnels internationaux, sont arrivés dans la bande de Gaza afin de préparer le lancement des travaux de reconstruction dans les secteurs sous contrôle israélien, au-delà de la ligne jaune. C'est ce qu'affirment en tout cas les mouvements israéliens Tzav 9 et le forum Otef Israël. Et puis la section de protection des libertés fondamentales du parquet de Paris s'est saisie d'initiatives de soupçons d'ingérence russe ciblant les prétendants à la présidentielle Édouard Philippe et Gabriel Attal. Début août, le parquet parisien avait déjà fait savoir qu'il s'était également saisi pour les mêmes faits présumés concernant Raphaël Glucksmann, qui est également un probable candidat à la présidentielle. Bonsoir à toutes et à tous. Un terroriste du djihad islamique qui avait donc participé à l'invasion d'Israël dans le cadre des pogroms du 7 octobre 2023 et qui avait enlevé un otage israélien a été tué cette semaine dans une frappe menée dans le sud de la bande de Gaza. Cette frappe conduite à Khan Younes a coûté la vie à Tarek Anwar Kamisraï qui, selon l'armée, était chef de compagnie au sein de l'unité logistique du djihad islamique. Le 7 octobre, ce terroriste avait pris part à l'invasion du kibbutz Be'eri et à l'enlèvement d'un civil israélien. C'est ce que précise l'armée israélienne sans donner plus de détails sur l'identité de l'otage. Le Hamas a lui réaffirmé aujourd'hui son engagement pour l'accord de paix à Gaza soutenu par les États-Unis après que l'émissaire américain Jared Kushner a évoqué avec Israël la possibilité de faire pression sur le groupe terroriste pour qu'il se désarme. Dror Evensapir, bonsoir.
2: Bonsoir.
8: Vous êtes l'un de nos correspondants permanents en Israël. Alors on sait que Jared Kushner, qui est accompagné de Nicolas Mladenov et de Tony Blair, ont rencontré très longuement hier le Premier ministre israélien Benjamin Netanyahu ainsi que le président israélien. Plusieurs heures de discussion sur le désarmement du Hamas.
2: Oui, et Kushner s'était entretenu la veille avec l'un des dirigeants du Hamas en Égypte. Et bien évidemment, cette rencontre, et c'est la première fois qu'un dirigeant du Hamas s'entretient avec un responsable américain aussi haut placé, et bien cette rencontre entre Kushner et ce dirigeant du Hamas a bien évidemment été mal accueillie, mal perçue en Israël. On peut en conclure que la très longue réunion d'hier a été plutôt tendue, d'autant plus que d'après les informations qui sont parvenues aux médias, Jared Kushner a demandé véritablement à Benjamin Netanyahou de ne pas mettre des bâtons dans les roues de la progression et de la mise en œuvre du plan en 15 points établi par ce fameux Conseil de la paix qui est, vous le savez, supervisé par les États-Unis. Et du côté israélien, eh bien, Benjamin Netanyahu n'en est mort pas. Il n'est pas question d'accepter ce plan qui consiste en un retrait graduel et partiel de l'armée israélienne de la zone de la bande de Gaza dans laquelle elle est déployée. Retrait partiel qui par étapes qui serait conditionné au désarmement effectif du Hamas. Pour les dirigeants israéliens, ce plan est voué à l'échec et il n'est pas impossible, c'est ce que certains médias affirment aujourd'hui, qu'un autre plan pourrait être envisagé et présenté, formulé par le Conseil de la paix, un plan qui consisterait à un retrait total de l'armée israélienne, mais conditionné à un désarmement total et qui se réaliserait en une seule fois, sans étape, en renonçant au principe d'un désarmement par étape. Il est probable que le Hamas refuse ce genre de proposition si elle est effectivement sur la table. Et du côté israélien, c'est peut-être une proposition que l'on pourrait éventuellement accepter, mais le refus d'Israël ne consiste pas uniquement à ne pas admettre le côté graduel de ce plan, mais il est également lié, ce refus israélien, au scepticisme des dirigeants israéliens concernant la volonté réelle du Hamas de renoncer à ses armes et à toutes ses armes, pas uniquement les armes lourdes, mais également les armes légères. Or, sur cette question des armes légères, le plan établi par le Conseil de paix est d'une très grande ambiguïté et laisse cette question cruciale dans le flou. Et sans renoncer à ses armes légères, bien évidemment, le Hamas pourra continuer à exercer le pouvoir dans la bande de Gaza. D'ailleurs, il faut souligner, et ce n'est pas un hasard du calendrier, qu'aujourd'hui même l'armée israélienne a frappé dans la bande de Gaza. Il y aurait 6 morts d'après les autorités gazaouis. Les cibles étaient des cadres, des dirigeants relativement haut placés du Hamas.
8: Et puis Dror, je le disais également dans les titres, les premiers membres de la Force internationale de stabilisation sont arrivés dans la bande de Gaza afin de préparer le lancement de travaux de reconstruction dans les secteurs sous contrôle israélien. Alors, en vous écoutant, on a l'impression que la situation est bloquée et pourtant, sur le terrain, certaines choses avancent.
2: Oui, effectivement, certaines choses avancent dans les zones qui sont sous contrôle israélien, donc les zones dont on est certain que le Hamas forcément exerce une influence. Et dans ces zones-là, Israël, bien évidemment, donne l'accord à ce que un processus de reconstruction de la bande de Gaza puisse être entamé, puisse débuter. Mais vous avez raison d'insister sur ce décalage entre un discours très très très ferme d'un Benjamin Netanyahu, dont on sait par ailleurs qu'il est en campagne électorale, et la réalité sur le terrain, où on peut réaliser qu'il y a peut-être davantage de souplesse du côté israélien. Il y a effectivement un écart, un décalage dont les Américains ont conscience, d'où leur volonté d'exercer peut-être une pression encore plus forte sur Benjamin Netanyahu pour que dans les faits, les choses évoluent dans la direction qui leur semble la bonne, même si Benjamin

0: Très tôt ce matin contre la base d'Abu Dour en Syrie, les qualifiant d'escalade inutile. Un haut responsable israélien a lui déclaré à Fox News qu'Israël avait partagé des renseignements hautement sensibles avec les États-Unis avant les frappes menées en Syrie, précisant que ces informations avaient été transmises au plus haut niveau de l'administration américaine. Selon ce responsable israélien, le président syrien Ahmed al-Shara comprend par ailleurs qu'il ne pourra pas agir de la même manière que l'ancien régime syrien. Et le ministère syrien des Affaires étrangères a lui vivement condamné les frappes israéliennes, estimant qu'elles constituaient une agression injustifiée, une violation flagrante de la souveraineté et de l'intégrité territoriale de la Syrie, ainsi qu'une dangereuse escalade menaçant la sécurité et la stabilité régionale. Bientôt, je déclarerai le détroit d'Ormuz territoire des États-Unis, a lancé Donald Trump lors d'un meeting à Garden City près de New York, sur un ton pouvant laisser penser à une plaisanterie. Le vice-ministre iranien des Affaires étrangères a rapidement répondu: le détroit d'Ormuz a été iranien, est iranien et restera iranien. Il a affirmé que Téhéran maintiendrait son blocus tant que Washington refuserait de reconnaître sa défaite. Le détroit d'Ormuz restera fermé tant que Washington n'aura pas rempli ses engagements prévus par le protocole d'accord signé au mois de juin. C'est ce qu'a déclaré le négociateur en chef iranien. Le détroit d'Ormuz verrouillé par Téhéran ne sera pas ouvert tant que les engagements américains stipulés dans le protocole d'accord ne seront pas mis en œuvre, a déclaré le chef du Parlement iranien, citant la levée du blocus naval américain, le déblocage des avoirs iranien gelé, la levée de l'embargo pétrolier ainsi que la fin des opérations militaires sur tous les fronts. Et puis en Arabie Saoudite, plusieurs drones auraient visé une raffinerie du groupe pétrolier Saoudi Aramco à Jizan, au sud-ouest de l'Arabie Saoudite. C'est ce que disent en tout cas des médias affiliés aux Houthis. Aucun bilan n'a été communiqué à ce stade. La section protection des libertés fondamentales du parquet de Paris s'est saisie d'initiatives de soupçons d'ingérence russe ciblant les prétendants à la présidentielle Édouard Philippe et Gabriel Attal. Début août, le parquet parisien avait déjà fait savoir qu'il s'était également saisi pour les mêmes faits présumés concernant Raphaël Glucksmann, qui est probable candidat à la présidentielle. Une série d'opérations de déstabilisation attribuées au réseau pro-russe ont ciblé cet été trois candidats déclarés ou pressentis à la présidentielle. Même si ces opérations sont restées peu visibles, il s'agit des premières visant directement des prétendants à l'Élysée. On va marquer une pause dans cette édition et on se retrouve dans un instant avec notre invité Igal Palmor, qui est ancien diplomate israélien.
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3: Yigal Palmore, bonsoir.
4: Bonsoir Pierre.
3: Yigal Palmore, vous êtes ancien diplomate israélien et on va revenir, comme on le fait régulièrement avec vous chaque semaine sur Radio Shalom, sur les derniers événements qui se sont déroulés en Israël et au Proche et au Moyen-Orient. Hier, c'était une rencontre de plusieurs heures entre le Premier ministre israélien Benjamin Netanyahou avec Jared Kushner, Nikolai Mladenov et Tony Blair, qui font partie du Conseil pour la paix, qui a été instauré par le président américain Donald Trump pour gérer l'après-guerre à Gaza. Et la réunion a duré très longtemps. Que se sont dit ces trois hommes concernant la bande de Gaza ?
4: Eh bien, ils ont d'abord discuté le désarmement du Hamas et l'application du plan de 15 points du président Trump. Le Hamas a bien joué son jeu puisqu'il a annoncé publiquement qu'il acceptait le plan du président Trump, alors que Netanyahou a annoncé publiquement qu'il le rejetait. Vous voyez l'effet diplomatique et de communication. Ça a fait un très mauvais effet. Et pendant cette conversation, Netanyahou a essayé de corriger le tir et d'abord d'obtenir la garantie du désarmement du Hamas. Évidemment, c'est très très compliqué d'obtenir et de garantir. Et il faut dire la vérité, du côté israélien, on est plus que sceptique, même si des promesses sont faites, même si des formules sont trouvées et acceptées. En Israël, personne ne croit que le Hamas rendra les armes sous quelque formule que ce soit. Et donc, il s'agit de trouver une formule pour tenter d'avancer. D'avancer, cela veut dire assurer la sécurité de la frontière israélienne. Ce qui se passe à Gaza en tant que tel, c'est l'affaire des Palestiniens. Mais si ce qui se passe à Gaza, c'est la préparation d'une autre attaque sur Israël, là, c'est notre affaire, ça nous concerne en premier lieu et nous n'avons pas le droit de transiger là-dessus.
3: Est-ce que quand Benjamin Netanyahou, par exemple, demande à ce que ce soit un général américain qui gère le désarmement du Hamas, est-ce que du côté du Hamas, on pourrait accepter cela ou pas du tout ?
4: Ah, ça, c'est une grande question. Est-ce que le Hamas pourrait accepter un général américain qui, lui, ne financera pas ? Ou est-ce qu'il préférerait jouer le jeu avec quelqu'un ? On ne va pas nommer le pays parce que ça pourrait être quelqu'un de certains pays avec qui il pourrait trouver des arrangements. Pour Israël, évidemment, seul un Américain pourrait faire l'affaire. Et si le Hamas refuse, eh bien, on reviendra à la case départ.
3: Alors, autre information à retenir et peut-être des plus importantes, puisqu'on est en période préélectorale en Israël. Les élections législatives auront lieu le 27 octobre prochain et il y avait des primaires au sein du Likoud hier. 140 000 adhérents étaient appelés à élire leurs représentants sur cette liste et avec des places réservées qu'a décidé de s'octroyer Benjamin Netanyahou et finalement un taux de participation autour de 50%. Que disent les résultats de ces primaires, Yigal Palmore ?
4: Bien, tout d'abord, le numéro 1 sur la liste, c'est Eli Cohen, quelqu'un qui ne s'est pas distingué par des déclarations très bombastiques, comme on dit ici, dans les médias. Quelqu'un qui n'a pas vraiment tapé sur la table, quelqu'un qui qui a un discours relativement modéré. Alors comment se fait-il que quelqu'un qui n'a pas défrayé la chronique arrive en première place? Eh bien d'abord, ça veut dire que un discours modéré, ça paye. Il ne faut pas être un criard comme Tali Gottlieb. Et puis ça veut dire aussi que ce qu'il a, disons sa méthode, a payé aussi. Et quelle est sa méthode? Eh bien au sein du Likoud, on l'appelle le roi des bar mitzvah, c'est-à-dire quelqu'un qui fréquente toutes les bar mitzvah et tous les mariages des activistes du Likoud et des membres du Likoud. C'est le roi du terrain, si vous voulez. Mmh. Et ça paye. Ensuite, oui, on voit les députés et les ministres qui sont maintenant poussés hors la liste, sont eh bien des politiciens qui n'ont pas réussi à nouer des liens pour avoir un soutien très large. C'est un peu la politique politicienne qui transparaît ici. Les favoris de Netanyahou, sans surprise, sont sur la liste. Et le grand opposant à Netanyahou à l'intérieur du Likoud, David Bitan, a réussi à se maintenir malgré un grand effort du camp Netanyahou de le pousser, de le bouter. Or, la liste, il a réussi à se maintenir à une place considérée comme réelle. Et donc, l'opposition à Netanyahou n'a pas disparu. Voilà, donc c'est une liste qui laisse voir ou entrevoir les rapports de force au sein du parti Likoud. Une analyse plus profonde n'intéresserait pas, je crois, nos auditeurs, mais voilà, c'est une perspective large que j'ai donnée là. Je crois que c'est assez détaillé.
3: Le fait que le taux de participation avoisine les 50%, c'est-à-dire que 70 000 adhérents ne se sont pas déplacés. Qu'est-ce que cela veut dire pour l'avenir du Likoud?
4: Écoutez, ça veut dire que la popularité du parti n'est pas celle que l'on dit, la représentativité de la liste n'est pas celle que l'on dit, puisque cette liste représente la moitié des adhérents du Likoud. Après, pour l'électorat plus large du pays, vous voyez, c'est autre chose. Mais c'est une liste que l'on peut difficilement dire représentative du terrain Likoud. C'est évidemment inexplicable pourquoi la moitié des adhérents ne se sont pas déplacés, parce qu'ils n'ont pas à cœur de voter pour quelqu'un qui les représente. C'est à se demander pourquoi les gens se donnent la peine d'adhérer, si ce n'est pas pour voter, pour influencer la liste. Mais voilà, les choses sont telles qu'elles sont. Et voilà, il n'y a que la moitié des adhérents qui ont voté, et donc voilà, la liste représente ceux qui ont pris la peine de sortir de chez eux.
3: Alors il y a une information qui est assez intéressante et assez émouvante. L'armée israélienne a retrouvé des effets personnels qui pourraient appartenir à Yehuda Katz, qui a disparu en 1982. On était là lors de la première guerre du Liban, l'opération Shalom à Galil. Et que s'est-il passé? Qui est Yehuda Katz et comment a-t-on retrouvé ses effets personnels?
4: Alors en 1982, lors de l'opération Shalom à Galil, la première guerre du Liban, un char israélien a été touché dans un combat avec les Syriens et son équipage avait été porté absent depuis des années. Des années depuis, on a cherché à retrouver les restes des trois soldats de l'équipage. C'était vraiment une affaire nationale. Tout autant que Ron Arad, qui est plus connu à l'étranger, et un ou deux autres soldats qui ont disparu et dont on n'a pas retrouvé les traces. Et l'affaire de l'équipage du char du combat de Sultan Yaakov est devenue une affaire célèbre en Israël. Il y a peu de temps, il y a quelques années, quelqu'un, je crois que c'est quelqu'un du Hezbollah, je crois qu'il y a eu un échange entre des prisonniers du Hezbollah et on a réussi à convaincre le Hezbollah de rendre les restes un des soldats de l'équipage. Et puis il y a peu d'années, on a retrouvé les restes de l'autre. Et il est resté Yehuda Katz sans nouvelles, ni le Hezbollah ni les Syriens n'avaient pu ou voulu procéder à un échange ou à rendre les restes s'ils les possédaient. Et là, tout d'un coup, on retrouve les restes de Yehuda Katz. C'est une affaire close depuis des années. Elle est très émouvante pour les Israéliens parce que même si elle n'est pas connue à l'étranger, en Israël, c'était toujours une cause célèbre. Les parents de Yehuda Katz sont décédés depuis longtemps, mais pour les Israéliens en général, c'est très très émouvant aujourd'hui. C'est une affaire, un dossier clos, et on espère également un jour pouvoir clore aussi le dossier Ron Arad.
3: J'ai encore une question à vous poser. Je le disais, on est dans cette période préélectorale en Israël. Les choses se calment sur les différents fronts auxquels est confronté l'État d'Israël, même si il y a toujours des activités militaires. Quel est le sentiment qui prévaut en Israël en ce moment? Est-ce qu'on est très concentré sur les élections? Est-ce qu'on profite de l'été pleinement? Qu'est-ce qui anime les Israéliens autour de vous?
4: Écoutez, au mois d'août, évidemment, tout le monde est en vacances, surtout les dernières 3 semaines où il n'y a pas de colonie de vacances, et c'est toujours un problème pour tous les parents. Mais on sent dans l'air la pré-campagne. Les journaux sont pleins d'infos sur la pré-campagne, sur les vidéos, sur les slogans, sur les premières activités sur le terrain. On le sent, on en parle, et je dirais même qu'on en parle un peu trop, parce que la vraie campagne n'a pas encore commencé. On est un peu loin de la rentrée, et il se passe quand même des choses très graves autour de nous, auxquelles il faudrait prêter attention aussi, hein. La vie n'est pas composée que de campagne électorale et de conseillers stratégiques qui vous parlent devant des micros de tout type de tactiques électorales ou médiatiques. Il faudrait quand même prêter attention à ce qui se passe sur nos frontières, à ce qui se passe à l'étranger. Et je crois ma critique serait que les médias se penchent trop sur la pub et la campagne électorale et très peu sur les vrais problèmes du pays.
3: En parlant de vrais problèmes, est-ce que les Israéliens sont conscients du climat qui règne hors d'Israël les concernant? Je pense aux touristes israéliens qui sont régulièrement confrontés à une hostilité, à un racisme, quand on sait qu'ils sont israéliens. Est-ce que ça, par exemple, ça préoccupe les Israéliens? Ça fait la une de la presse.
4: Oui, mais les incidents font font les titres seulement quand il y a de véritables incidents qui concernent certains touristes, mais une analyse de l'ambiance générale, très peu. Une analyse de l'ambiance et des causes de cette ambiance anti-israélienne et antisémite, très peu. On en parle ça et là, mais ce n'est pas, je dirais, c'est plutôt l'affaire des experts, des analystes, mais pas de l'opinion générale. L'opinion générale, enfin, vous posez la question en Israël dans la rue, vous direz, ah oui, le monde est antisémite, mais ça n'ira pas plus loin que ça. Il y a très peu de réflexion sur ce qui se passe et sur les causes de ce qui se passe. Malheureusement, la presse, c'est pas pour vous que je le dis ça, mais la presse est superficielle. Donc, quand il y a un incident qui est accompagné d'une photo, d'une vidéo, hop, ça fait un titre parce que c'est attrayant et on peut vendre de la pub avec ça. Si c'est un phénomène de société qu'on ne peut pas photographier, alors là, très peu.
3: Très peu. Yigal Palmor, merci d'avoir été avec nous sur Radio Shalom. Je rappelle que vous êtes ancien diplomate israélien. Merci et bonsoir, Yigal.
4: Merci, Pierre. Bonsoir.
3: Voilà, c'est la fin de cette édition. Merci.
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0: Stéphane Legrand, Italie Levé, welcome.
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